ignorer tout, tout est beau. Il n'y a qu'à s'intéresser aux choses et les trouver belles. Après tout, les choses sont comme elles sont, rien d'autre. Un message, c'est un message. Les assiettes sont des assiettes, les hommes sont des hommes.

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0: les images de l'aube de ce 26 avril, filmées par le KGB.
1: Tchernobyl contamine toute l'Europe. Des chercheurs parlent de milliers de victimes. Cancers, malformations vont être détectés chez les nouveau-nés d'Ukraine et de Biélorussie.
2: Environ 1 million de personnes a été envoyé sur les lieux pour combattre les radionucléides avec des pelles et des lances à eau.
0: Mal informés, la plupart de ces travailleurs ne portaient pas la moindre protection.
1: Le gouvernement sait que certains produits sont contaminés, mais il décide de ne rien dire et de dissimuler l'information.
3: Le territoire français a été totalement épargné.
4: Ça s'appelle un mensonge d'État.
5: Alors la question qui se pose un peu partout dans le monde, que faire des déchets nucléaires ?

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0: est-ce que tu viens avec moi?
1: As-tu trouvé ton chemin?
0: Ramasser des fleurs. Dans la prairie à côté.
1: La galaxie n'est pas très.
0: Il y en a plein l'été. Pourquoi tu fais comme ça?
1: Perdu dans un autre.
0: Pourquoi tu fais pas comme ça? 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

0: Prenez le mot mage.
1: Mage, M-A-G-E, nom masculin, signifiant membre d'une caste ou personne versée dans les sciences occultes, la magie.
0: Ajoutons-lui un préfixe. Et là, tout change. Chaud.
1: Mage.
0: Dôme.
1: Mage.
0: Fer.
1: Mage.
0: Fro.
1: Mage.
0: Fut.
1: Mage.
0: Homme.
1: Mage.
0: I.
1: Mage.
0: Plus.
1: Mage.
0: Ra.
1: Mage.
0: Ramage. Amis, amoureux des mots et des musiques, l'émission anachronique recommence. Vous êtes toujours les bienvenus.

0: 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Faisons des photos, vous toucherez gros.
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6: Avec une comédie réalisée par Francis Weber en 1998, Le dîner de cons. Dans les acteurs principaux, Thierry Lhermitte, Jacques Villeray, Francis Huster, Daniel Prévost, Alexandra Vandernoot et Catherine Fro, entre autres. L'histoire de Pierre Brochant et de ses amis qui, tous les mercredis, organisent un dîner où chacun doit amener un con. Celui qui a trouvé le plus spectaculaire est déclaré vainqueur. Ce soir, Brochant exulte. Il est sûr d'avoir trouvé la perle rare, un con de classe mondiale. François Pignon, comptable au ministère des Finances.
7: C'est la mi-temps, il faut appeler Cheval tout de suite.
8: Je vais me rattraper, monsieur Brochant. Allez, dites-moi d'appeler Cheval, je vous en prie. Dites-moi d'appeler Cheval.
7: Dis-lui, Pierre. Pense à Christine, il faut la tirer de là, bon Dieu. Allez, dis-lui d'appeler Cheval.
8: Allez, dites-moi d'appeler Cheval.
7: Allez, dis-lui d'appeler Cheval.
8: Dites-moi d'appeler Cheval.
9: Appelez Cheval.
8: Ah, merci, monsieur Brochant. Tout va s'arranger, vous allez voir. Tout va s'arranger.
10: On ne fera pas de la route d'un paradis, mais nous ferons tout pour la rendre plus humaine. Chaîne, le
11: plat. J'écoute.
8: Lucien, tu vas bien? C'est François.
11: Alors, comment il va ce soir, monsieur l'Auxerrois?
8: D'abord, je suis pas Auxerrois, et puis de un, c'est pas encore perdu, hein?
11: C'est pas perdu. Écoutez-le, le con, il se prend deux buts dans les cinq premières minutes et il dit que c'est pas perdu. C'est des guignols, les Auxerrois, des petites bêtes, des gens foutres.
8: Ah oui, et qui s'est fait déchirer la semaine dernière à Bordeaux? C'est Auxerre peut-être? Dans le cul, l'OM, dans le cul, dans le cul.
11: Va te faire foutre, tiens.
8: Toi aussi, va te faire foutre. Oh, mais quel connard, ce type. Oh, allez, l'OM, eh. Oh, chiotte, l'OM. Oh, chiotte, l'OM. Oh, chiotte, l'OM. Quel connard. Je le rappelle.
11: Ah, mais il est hors concours, celui-là.
9: C'est comme ça depuis une heure, ça n'arrête pas.
8: C'est pas grave, je vous dis, je le rappelle, on s'engueule tout le temps, on s'adore.
11: Pignon.
8: Viens, je te rappelle parce que j'ai un service à te demander.
11: D'accord, mais à une condition.
8: Laquelle?
11: C'est que tu cries « Allez l'OM ».
8: Quoi?
11: Je veux t'entendre crier « Allez l'OM ».
8: Allez-y.
11: Allez-y, mon vieux. Allez l'OM, allez l'OM, allez. Allez l'OM, allez l'OM, allez. Allez l'OM, allez l'OM, allez. Allez l'OM, allez.
8: C'est vraiment pour vous que je le fais, Pierre. Allez l'OM.
11: Oh, toi, tu dois avoir quelque chose de sérieux à me demander.
8: Oui, Lucien, c'est très important.
11: Je t'écoute.
8: C'est bien toi qui es sur le dossier Menot, Pascal Menot, le publicitaire.
11: Affirmatif.
8: Je sais qu'il a une garçonnière dans Paris et j'aimerais avoir l'adresse.
11: Oh, t'es pas du tout son genre, tu sais.
8: Comment?
11: Il les aime avec plus de poitrine et moins de poils aux pattes.
8: C'est un bout de train. C'est sérieux, Lucien, j'ai besoin de cette adresse, vite.
11: Et pourquoi tu veux l'adresse du bésodrome de Menot?
8: Je vais te dire la vérité, c'est pour un ami qui pense que sa femme est là-bas.
11: Chez Menot? Oh là là! Sa femme chez Menot? Oh, le pauvre!
8: Mais tu comprends maintenant pourquoi j'ai besoin de cette adresse, hein?
11: Si, je comprends. Et je l'ai vu à l'œuvre, le Menot, hein? Dès qu'il y a un jupon à l'horizon, il devient fou. Oh, le cochon! Oh, le cochon! Oh, le cochon, le cochon, le cochon!
8: Bon, bah ça va maintenant! Bon, bah ça va maintenant!
11: Et
2: Je le connais, le cornard.
8: Je crois pas, non. Vous n'avez jamais été contrôlé.
2: Non.
8: Non, tu le connais pas. Allez, c'est quoi l'adresse, vite?
2: Ah, je peux pas te le dire maintenant. Je la connais pas par cœur. Elle est au ministère dans le dossier. Je te le dirai demain matin.
8: Mais je vais pas attendre demain matin. Allez, Lucien, il y a urgent. Je te demande ça comme un service perso. Est-ce que tu peux faire un saut au ministère tout de suite?
2: Tout de suite? Bah, et le match?
8: Tu l'enregistres. On regarde la deuxième mi-temps ensemble.
2: Mais je peux pas. Charlotte m'a demandé d'enregistrer le patinage artistique. Elle est allée chez sa mère.
8: On va le lui enregistrer. On va te l'enregistrer, Lucien. Fonce. Allez, fais ça pour moi au moins.
2: T'es chiant, tu sais. Et j'ai même pas dîné, moi.
8: Mais il mangera un morceau ici. Mon ami t'invite à dîner.
2: Mais je le connais pas, moi, ton corner.
8: Il est très sympathique, tu verras. Allez, Lucien, fonce au ministère, ça roule bien cette heure-ci.
2: T'es vraiment chiant, tu sais.
8: J'ai dit aller l'OM, Lucien. J'ai dit aller l'OM.
2: C'est quoi l'adresse?
8: 9 rue de l'université, 5e gauche.
2: À tout de suite.
8: À tout de suite. On l'a gagné, monsieur Cornard. Je veux dire, monsieur Brochamp. Ça n'a pas été facile, mais on l'a gagné.
12: Ça va?
9: Oui, ça va mieux. Ça m'a fait du bien, c'est comprimé. Allez, il faut enregistrer le match de se demeurer maintenant.
8: C'est pas à demeurer du tout, cheval. C'est même un des meilleurs contrôleurs de la boîte. Tiens, vous le lâchez dans un appartement comme ça, croyez-moi, il fait du dégât.
12: Eh ben, tu vois, à la réflexion, je suis pas sûr que ça soit très prudent d'inviter un contrôleur fiscal chez soi.

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1: Lorsqu'on évoque pour vous le mot « beaufitude », à quoi ça vous fait penser ?
2: Non, je ne sais pas. C'est...
0: Eric, juin 2010.
2: Généralement, on dit d'une personne qu'elle est beauf, c'est quelqu'un qui ne correspond pas à son état de pensée, à soi. Qu'on juge inférieur. Donc, beaufitude, ça pourrait réunir ce nombre de personnes. Mais, toujours pareil, par rapport à ses propres critères, qui ne sont pas... On est, à mon avis, tous, quelque part, dans une beaufitude.
1: Alors, par exemple, citez-moi un exemple.
2: Mais, j'ai pas d'exemple, mais... Je sais pas, je peux être le beauf de quelqu'un, parce que... C'est quelque chose de créé de toutes pièces pour se démarquer des autres. On pense toujours qu'on est le plus intelligent que son voisin. Voilà à quoi ça me fait penser, dans ce sens-là.
1: Lorsqu'on évoque pour vous le mot « beaufitude », à quoi ça vous fait penser ?
3: Allô, je voudrais parler à Monsieur Pourchier.
4: Monsieur Pourchier n'est pas là, c'est de la part de qui ?
3: Ah, c'est de la part de Monsieur Rivolier.
4: Monsieur Rivolier ?
3: Oui.
4: C'est Madame Pourchier ici, mais Monsieur Pourchier est peut-être au bureau.
3: Ah bon. Non, je voulais simplement avoir Monsieur Pourchier pour lui demander comment il faisait.
5: Thank you.

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2: C'est désormais devenu une habitude. 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
0: Et nous retrouvons Catherine.
3: Franz Liszt est né à Reading en Hongrie. Très tôt, il fut attiré par la musique, précisément par celle des tziganes qu'il entendait jouer dans ses campagnes natales. En est la preuve sa rhapsodie hongroise numéro 2, qui est une des pièces de résistance de la musique populaire de Bohême. En faisant passer à l'orchestre symphonique sa rhapsodie numéro 2, Franz Liszt s'ingénia à retrouver les sonorités des orchestres tziganes. Elle commence par quelques mesures d'introduction aux cordes graves, ensuite une xardas d'abord lourde, puis plus animée se fait entendre. La répétition de l'introduction prépare la seconde partie de la rhapsodie. C'est un thème très vif, dont on comprend immédiatement les grisantes ressources saltatoires. Ce thème s'accélère, se resserre, devient fracassant, mais dispose au milieu d'irrésistibles cadences, de moments de langueur où l'esprit paraît brusquement bien loin de cette frénésie. Ceci se termine dans une conclusion cravachée, inoubliable musique de cette orgueilleuse fierté tzigane.

L'homme a des endroits de son pauvre cœur qui n'existent pas encore et où la douleur entre afin qu'il soit. Léon Bloy. Blois. Léon Blois, Léon Blois. Non, Blois. Bloy. Blois. Oui, je la refais.

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Léon Bloy.

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1: L'entretien que vous allez écouter a été enregistré le 13 octobre 2025.
2: Des mots en liberté. Les mots vous inspirent, mais que vous inspirent les mots? Dans notre studio nous a rejoint Mathilde. Mathilde, merci de ta visite. Nous te proposons une dizaine de mots sortis de tout contexte de phrase ou groupement de mots qui peuvent évoquer thèmes et sujets. Mathilde, es-tu prête à t'exprimer librement sur des mots de hasard, des mots en liberté?
3: Oui, je suis prête, Christian.
2: Eh bien, Mathilde, nous commençons. L'homme propose, la femme dispose.
3: Alors, c'est un proverbe et je pense plutôt à quand femme veut, Dieu le veut. Et là, c'est autre chose. Mais ça me fait penser à un bel épisode de travail collaboratif, bénévole, avec une équipe où on s'était retrouvé les femmes à l'extérieur, les hommes à l'intérieur. Mais ils étaient en train de concevoir quelque chose en bois que nous avions imaginé. Alors, c'était finalement une juste répartition des tâches.
2: Produit et savoir-faire 100% local.
3: Alors, marketing territorial. Moi, là, j'entends des élus, je vois des couleurs, beaucoup de moyens de communication, beaucoup d'argent mis pour ce type de slogan qui renvoie à des, peut-être même pas forcément que à des sentiments de juste localisme, mais peut-être un peu plus. Et est-ce que vraiment c'est ça qui fait changer les habitudes de consommation des habitants? Et est-ce que c'est ça réellement qui aide les producteurs? Ben, je me pose la question.
2: Taylor Swift.
3: Alors, un phénomène. Apparemment, je crois que j'ai cru voir qu'elle avait dû sortir récemment son 15e album. Bon, je crois que je n'ai jamais écouté. J'ai lu plusieurs articles. Il me semble qu'elle ait une influence sur la, en tout cas la dernière campagne électorale pour la présidentielle américaine. Mais ça me fait penser que oui, jouons sur la culture et peut-être que nous pourrons faire changer des choses et peut-être amener des publics différents qui n'auraient pas spontanément pensé à des projets de citoyenneté, d'écologie et de justice sociale.
2: La photographie.
3: J'aime prendre un petit peu des photos, j'ai jamais pu prendre de cours. J'ai même jamais pensé en prendre d'ailleurs. Aujourd'hui, souvent malheureusement, ça se résume à des photos Instagrammables. Je pense qu'il y a beaucoup plus d'art finalement derrière ça à la base. Mais vu que tout un chacun dispose d'un superbe appareil photo dans sa poche avec son téléphone, eh bien, ça inonde en fait. Donc peut-être que c'est trop et qu'il y a trop de quantité et pas assez de qualité.
2: L'Autriche.
3: Alors, je pense à Sissi Impératrice. Et aussi à la consigne des bouteilles. Parce que l'Autriche reste un pays en Europe où ce type de pratique est encore bien développé, voire même se redéveloppe. Et à titre professionnel, ça remonte en 2012 ou 13, j'ai eu l'occasion de bénéficier de retours d'expérience de ce qui se passe en Autriche sur ce sujet du réemploi des bouteilles. Et c'est très inspirant.
2: Les êtres interdimensionnels.
3: Je ne comprends pas cette expression. J'ai l'impression que ce sont deux mots collés, ou en fait c'est même le mot interdimensionnel, je ne comprends pas. C'est hermétique pour moi.
2: Les canons à neige.
3: Eh bien, c'est bientôt la fin, je l'espère. Les canons à neige, ça veut dire à tout prix vouloir maintenir une industrie touristique en dépit du fait que il n'y a plus de neige, quoi. Enfin, voilà. Il ne neige plus suffisamment. Et néanmoins, parce que un certain nombre de communes, hein, notamment, ont engagé beaucoup d'argent dans ce modèle touristique. Eh bien, elles sont obligées ou elles s'obligent à recourir à cette technique pour essayer de prolonger un petit peu ce petit paradis qu'elles s'étaient créé. Mais en fait, outre le fait que ça ne bénéficie qu'à peut-être tout au plus 5% de la population française en ce qui nous concerne, derrière, ce sont vraiment des ravages, quoi, sur les ressources en eau. Et je pense aux luttes comme la Clusaz, avec la Clusaz qui, au niveau temporel,

0: vision d'avenir. Et ce que je peux dire, c'est que moi, ça m'a fait énormément de bien. Tout simplement, je suis allée marcher pendant 2 heures et j'ai vu plein de choses. Des choses tout à fait naturelles et puis des choses très anthropisées. Je me suis dit, mais tiens, ça, en 2050, ce sera autrement. Ça, ce sera plus. Ça n'existera plus. Et vraiment, ça m'a fait beaucoup de bien.
1: Toutes les cultures ne se valent pas.
0: Alors, parlons-nous de culture agricole ou bien de culture artistique. Ayant peut-être moins de difficultés à parler des cultures agricoles, je vais me permettre d'aller explorer ce domaine. Et clairement, je pense qu'aujourd'hui, il y a un enjeu dans l'agriculture à largement diversifier les assolements pour réduire les risques vis-à-vis des maladies, vis-à-vis des différents aléas, sécheresse, trop de pluie, etc. Et c'est difficile, oui, je le sais, hein, c'est forcément c'est du changement pour les agriculteurs. Il faut les accompagner et peut-être nous aussi en tant que consommateurs oser aller consommer des nouveaux produits qui sortent du classique du commerce et pour justement permettre ce qui pousse dans les champs de nouvelles choses eh bien, arrive jusque dans nos assiettes et qu'on arrive à une juste rémunération de nos agriculteurs.
1: Il n'y a Dieu que Dieu.
0: Mm-hmm. Alors, sachant que je ne vois pas la phrase éteinte, je ne sais pas. S'agit-il de D-I-E-U ou bien de D'Y-E-U-X ? Mystère. Peut-être l'un puis l'autre ou l'autre puis l'un.
1: Emmanuel Macron.
0: Alors, quand en 2017, ma mère m'a dit « Bah oui, bien sûr, je vais voter pour Emmanuel Macron. » Je dis « Mais maman, c'est le prototype du type qui sort d'une école de commerce, tout ce que tu honnis le plus, tu peux quand même pas voter pour lui. Bah, » elle me dit « Tu veux quand même pas que je vote pour Fillon ?» Bon, je pensais pas qu'elle en était encore là. Je crois qu'aujourd'hui, elle s'en mord les doigts.
1: L'éducation nationale.
0: Parmi mes choix d'orientation au collège, c'était un petit peu compliqué dans ma tête, vu que j'étais bonne élève et que les profs disaient que je pouvais tout faire. Bon, j'étais allée faire un stage dans une école et en ressortant, la fameuse semaine de stage d'observation de troisième, je me suis dit non, ce sera pas prof. En fait, j'ai l'impression que les profs, ils ne sont jamais sortis de l'école. Et donc, voilà, j'ai pris au moins, j'avais pu rayer une chose sur la longue liste des possibilités d'orientation et donc ce ne serait pas l'éducation nationale.
1: La chirurgie esthétique.
0: La chirurgie esthétique, bon, c'est triste. Bien sûr, c'est difficile de vieillir. Mais je crois aussi que rien n'est pire de ne pas accepter ce qu'il se passe sur son corps. Et donc, ouais, moi ça m'attriste.
1: Merci Mathilde pour ta liberté de ton, ta liberté d'expression face à ces mots en liberté, à ces

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Et c'est avec les sonorités endiablées de Carl Perkins que se termine cette émission anachronique préparée par Henri Dieudonné Parju et Charles Hemmel. Nous avons eu grand plaisir à partager avec vous ces quelques moments radiophoniques et vous avons proposé d'écouter, dans un désordre bien ordonné, les chansons et musiques de Chanson Plus Bifluoré, Georges Brassens, Natacha Atlas, Michael Wookey, Franz Liszt, Hopfner et donc juste à l'instant, Carl Perkins. Vous avez croisé les textes de Laïla, Bernard de Corabeuf, Léon Blois et un canular téléphonique de Francis Blanche. Nous avons eu plaisir à accueillir dans cette émission anachronique Catherine et Tangioval pour leur lecture, Eric pour recueillir ses commentaires sur la beaufitude et Mathilde pour ses mots en liberté. Enfin, nous vous avons proposé un extrait de l'excellent film de Francis Weber,

0: Cette émission est dédiée à Philippe Gueluc, dessinateur de génie, qui à travers son personnage principal, le chat, nous adresse le message suivant.
1: La différence entre la chasse et la guerre, c'est qu'à la chasse, on ne fait pas de prisonniers.

Les mères, ils veulent quitter la misère, les réfugiés. 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
3: 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Bonjour Marion Cazanov.
5: Bonjour Andréane Mellard.
3: À la une, les guerres et la loi de la jungle au cœur des discussions à l'ONU.
5: Les dirigeants mondiaux se succèdent à la tribune des Nations Unies à New York, où chacun donne sa vision de l'ordre mondial ou de sa propre politique, comme Donald Trump. Il y a les discours à la tribune, mais aussi les discussions en coulisses, on le verra. À suivre également un nouveau volet de notre enquête The Deportation Project avec Forbidden Stories sur les expulsions de masse du gouvernement américain. 16 millions d'électeurs attendus aux urnes au Maroc pour les élections législatives. Trois formations devraient se disputer la majorité dans l'hémicycle. En France, le gouvernement prolonge les aides sur le carburant face à la flambée des prix. Et puis, un roman candidat au prestigieux prix Goncourt, écrit grâce à l'intelligence artificielle. C'est la polémique du moment en France. Mais ces accusations, on le verra, sont pour l'instant peu solides.
3: Les dirigeants du monde entier vont encore se succéder aujourd'hui à New York, à la tribune de marbre vert de l'ONU.
5: Avec les discours attendus des présidents ukrainiens, syriens, iraniens, ce dernier, Massoud Pezeshkian, a atterri il y a quelques heures aux États-Unis, alors que leurs pays sont en guerre depuis fin février. Donald Trump a d'ailleurs parlé de l'Iran hier lors de son discours à l'Assemblée générale des Nations Unies. Vous avez suivi cette prise de parole, Julien Chavanne. Vous êtes notre envoyé spécial sur place. Julien, le président américain a menacé à nouveau l'Iran. Il y a quand même eu aussi des négociations en cours.
6: Oui, il y a ce qu'il se passe devant les caméras et ce qui se joue en coulisses. À la tribune de l'ONU, hier, Donald Trump a mis en garde le régime de Téhéran. Il promet l'anéantissement si aucun accord n'est trouvé. À Téhéran, les gardiens de la révolution menaçaient, eux, en réponse, d'intensifier leur riposte en cas d'attaque américaine. Mais en réalité, au même moment, Washington et Téhéran étaient en train de négocier. 3 heures de discussion entre les émissaires de Donald Trump et le chef de la diplomatie iranienne. Les échanges vont se poursuivre ce mercredi et on verra plus tard dans la journée ce que dira le président iranien Massoud Pezeshkian, attendu devant l'Assemblée générale des Nations Unies.
5: En coulisses aussi, Julien, ça s'active autour de la guerre en Ukraine.
6: Les envoyés spéciaux de Donald Trump ont rencontré hier la délégation ukrainienne avec des émissaires français, britanniques et allemands. La France a proposé une trêve énergétique. Kiev est d'accord pour ne plus frapper les infrastructures énergétiques en Russie, mais seulement si Moscou fait pareil. Volodymyr Zelensky doit aussi s'exprimer dans la journée et il peut déjà se réjouir que tout se soit bien passé jusqu'à présent avec Donald Trump.
5: Et hier, on a également vu plusieurs visions de l'ordre mondial s'exprimer.
6: Oui, c'est ça, avec d'un côté l'isolationniste Donald Trump. Le président américain a vanté la force militaire et l'America First. Mais d'autres ont défendu au contraire le multilatéralisme. Le brésilien Lula ou encore Emmanuel Macron, le président français dont c'était le dernier discours à l'ONU, a appelé à défendre l'ONU face à, je cite, la loi de la jungle. Et il a défendu aussi, un peu seul, l'ouverture du Conseil de sécurité des Nations Unies aux pays africains.
5: Julien Chavanne, envoyé spécial de RFI à cette Assemblée générale de l'ONU à New York. Emmanuel Macron, lors de son discours, a aussi parlé de Gaza, un spectacle qui nous fait honte à tous, a-t-il dit, avant de rappeler son souhait d'une solution à deux États. Le président français a aussi dénoncé les actions d'Israël en Cisjordanie, en affirmant également que le Hamas n'était pas actif dans ce territoire palestinien. L'absurdité grotesque des propos d'Emmanuel Macron est sidérante, a réagi le bureau du Premier ministre israélien Benjamin Netanyahou, qui assure que les attaques du groupe islamiste sont quotidiennes en Cisjordanie occupée.
3: Une flambée de violence est d'ailleurs observée dans ce territoire palestinien depuis plusieurs mois.
5: Les violences des colons israéliens explosent et en réponse, une douzaine de pays, dont la France, a décidé de mettre fin au commerce avec les colonies. C'était il y a 2 semaines, ces restrictions sont entrées en vigueur hier aux Pays-Bas. Mais sur place, les producteurs israéliens assurent qu'ils n'en souffriront pas et qu'ils trouveront d'autres marchés. Reportage de Manon Chaplin dans la vallée du Jourdain, l'un des principaux territoires agricoles des colonies.
0: Cookie, c'est son nom, est arrivé dans la vallée du Jourdain au mi-temps des années 80. Ici, il a tout fondé, sa ferme, sa famille, son empire, dit-il. 20 000 hectares de terre, des milliers de dattiers et en haute saison, près de 600 Palestiniens employés.
7: Sans moi, ils n'ont rien.
0: Sa production est située en Cisjordanie occupée, c'est-à-dire dans une colonie israélienne considérée comme illégale au regard du droit international.
7: Là où passera la charrue, s'arrêtera notre frontière, c'est ce que disait notre fondateur Ben Gourion. Je crois vraiment que je rends un service très important à mon pays.
0: Comme la plupart des colons installés ici, Cookie refuse d'admettre l'existence d'un État palestinien, condamne encore plus la décision de sanctions des pays européens. Il y exportait 80% de ses dattes.
7: Bien sûr, on sera affecté, mais je l'accepterai volontiers tant que mon pays existe. Je n'ai pas à m'excuser auprès d'un pays européen pour expliquer pourquoi je suis ici.
0: À quelques kilomètres, à la tête du conseil régional de la vallée du Jourdain, David Eleyani assure que ces décisions ne changeront rien.
8: La récolte des dattes commence dans 2 semaines. Nous n'avons rien à perdre. Les nouveaux marchés, nous les avons déjà trouvés. La plupart sont en Inde, aux États-Unis. Il y a suffisamment d'endroits où vendre toutes nos dattes.
0: Ici, l'économie se porte bien, assure-t-il. La preuve, pas très loin, en cours de construction, 10 nouvelles colonies. Manon Chaplin, de retour de la vallée du Jourdain, RFI.
3: On poursuit ce matin, Marion, notre enquête sur les expulsions de masse orchestrées par l'administration Trump.
5: The Deportation Project, enquête menée par Forbidden Stories avec 26 médias partenaires, dont RFI. Et ce matin, focus sur le Mexique. C'est ce pays voisin des États-Unis qui reçoit le plus grand nombre de migrants expulsés. Environ 20 000 des 25 000 migrants renvoyés entre janvier 2025 et août 2026. À Rimnipold, ce sont les Cubains qui forment le plus grand groupe de ressortissants expulsés au Mexique.
9: Mon nom est José Alejandro Aponte Delgado. Je suis cubain. Je viens d'être expulsé des États-Unis après y avoir vécu 31 ans.
10: À 66 ans, José doit recommencer sa vie à zéro, dans un pays qu'il ne connaît pas et où il ne connaît personne, le Mexique. José a été arrêté l'an dernier par l'ICE, la police américaine de l'immigration, puis expulsé à cause d'une affaire de drogue vieille de 30 ans. Après un trajet de 30 heures en bus, il a été lâché littéralement à Villahermosa, dans l'état de Tabasco.
9: Je ne touche plus ma retraite des États-Unis. Ils m'ont aussi pris mon permis de conduire et ma carte de sécurité sociale qui me servait de papier d'identité. Ils m'ont tout pris.
10: José fait partie des plus de 4000 Cubains expulsés des États-Unis depuis janvier 2025, devenus apatrides car leur pays d'origine refuse de les reprendre. Les expulsions interviennent sur la base d'une coopération tacite avec les autorités locales, sans accord officiel, et aucune politique d'accueil n'est prévue pour ces ressortissants étrangers. Contacté par Forbidden Stories, le gouvernement mexicain n'a pas souhaité s'exprimer.
5: Et tous les volets de cette enquête sur les expulsions de masse orchestrées par l'administration Trump via des pays tiers sont à retrouver sur notre site internet.
3: RFI 6h08 à Rabat. Les bureaux de vote ouvrent dans 2 heures au Maroc.
5: Pour les élections législatives qui doivent renouveler les 395 sièges de la Chambre des représentants. Une campagne marquée par le coût de la vie, le chômage, les inégalités sociales. 16 millions d'électeurs appelés aux urnes. 28 formations engagées, mais seuls 3, Mathias Reynal, devrait se disputer la majorité dans l'hémicycle.
11: Il y a tout d'abord le PAM, le parti Authenticité et Modernité, considéré comme favori du scrutin depuis le ralliement de Fawzil Erkja, le très populaire président de la Fédération Royale de Football. Avec le Rassemblement National des Indépendants, le PAM appartient à la coalition gouvernementale sortante, mais c'est bien le RNI, le parti du Premier ministre, Aziz Akhannouch, qui risque de souffrir le plus du bilan très critiqué de l'exécutif. Au Maroc, il est interdit de réaliser et de diffuser des sondages en rapport avec un scrutin tout au long de la période électorale. En l'absence d'enquête d'opinion sur les intentions de vote, les résultats pourraient réserver quelques surprises. La grande inconnue de ces élections, c'est le niveau que réussira à atteindre le PJD, le parti islamiste dirigé par Abdelilah Benkirane, en perte de vitesse depuis 2016, battu à plate couture en 2021. Il pourrait faire un retour en force dans les urnes. Après la proclamation des résultats, le roi confiera à la formation arrivée en tête le soin de constituer sa coalition gouvernementale. Les tractations s'annoncent difficiles alors que la campagne a été marquée par des tensions entre les dirigeants des principaux partis du pays. Mathias Reynal, Casablanca. RFI.
5: Et l'enjeu majeur, c'est la participation. Lors du dernier scrutin en 2021, 50% des électeurs inscrits sur les listes se sont déplacés. Ce taux pourrait connaître une baisse importante, surtout chez les jeunes.
3: En France, Marion, le gouvernement tente de contenir la colère sociale face à la hausse des prix du carburant.
5: Et il a sorti pour cela son carnet de chèques. Les aides pour les gros rouleurs sont prolongées jusqu'à la fin de l'année. Cela représente une enveloppe de 450 millions d'euros, 60 euros donnés à 5,5 millions de Français. En revanche, Pierre-Olivier, pas question pour le gouvernement de baisser les taxes sur le carburant.
12: 100 euros pour les grands rouleurs qui touchent moins de 2000 euros par mois. C'est la mesure phare de ce nouveau plan d'aide. Mais beaucoup de Français attendaient une baisse des taxes sur l'essence, comme dans plusieurs pays européens. C'est non, a dit le ministre de l'économie Roland Lescure.
13: Celles et ceux qui nous appellent à des baisses généralisées de taxes pour tout le monde mentent. C'est préparer des notes salées qu'il faudra payer ensemble. Je pense que les Françaises et les Français qui sont moins exposés à cette crise comprennent qu'on réserve ces aides à celles et ceux qui sont les plus exposés. Nous souhaitons aussi préserver nos comptes publics. Je pense que ça aussi, tout le monde le comprend.
12: Pour le gouvernement, débloquer des centaines de millions est particulièrement compliqué en ce moment. D'autant qu'avec le prix de l'essence, les Français vont moins à la pompe. David Amiel, ministre des comptes publics.
14: Les recettes fiscales liées au carburant diminuent. Nous avons eu ainsi une perte de recettes fiscales uniquement liées au carburant de 407 millions d'euros par rapport à ce qu'on observait l'année dernière dans un contexte où il n'y avait pas la guerre dans le détroit d'Ormuz et l'augmentation des prix du carburant.
12: Mais le gouvernement l'assure, si malgré tout il devait y avoir un surplus de recettes fiscales liées au carburant, il sera redistribué aux Français en 2027.
5: Pierre-Olivier.
3: On reste en France où l'intelligence artificielle s'invite dans la saison des prix littéraires.
5: Ah oui, puisque le romancier haïtien Télisson Aurélien est accusé d'avoir écrit son dernier roman avec cette technologie. C'était ça ou mourir, c'est le nom de ce livre qui est en lice pour le prestigieux prix Goncourt. Et selon un utilisateur du réseau social X, le livre a été passé au crible de Pangram, un logiciel qui serait capable de détecter, de démasquer les textes écrits avec l'IA. Interrogé par RFI, l'auteur s'en défend et se dit serein, et tandis que des spécialistes, Olivier Roger, mettent eux en cause la fiabilité de ce détecteur.
15: Tous les spécialistes l'affirment, aucun détecteur d'intelligence artificielle n'est fiable à 100%. L'agence France Presse a soumis le texte de Télisson Aurélien à 8 outils de détection. Les résultats varient du tout au tout, autant dire qu'il est impossible d'en tirer la moindre conclusion formelle. Pangram, le logiciel américain utilisé par le compte Balance ton Claude et qui a jugé l'œuvre du romancier haïtien, ne paraît absolument pas crédible à l'écrivain français Baptiste Beaulieu. À titre d'exemple, il lui a soumis le célèbre poème de Victor Hugo, Demain dès l'aube. Résultat, Pangram estime qu'il a été écrit par l'intelligence artificielle. Il faut dire que ce type de détecteur s'appuie sur des probabilités, dont celle de trouver des structures de phrases familières. Un texte qui s'éloignerait trop de la moyenne, comme celui de Télisson Aurélien, risque d'être assimilé à un texte généré par l'IA. Autre limite, révélée dans une étude de l'université de Stanford, il existe un biais culturel en faveur de l'anglais au détriment des autres langues que Pangram comprendrait avec moins de finesse, et l'on peut donc en conclure que la littérature proposée par Télisson Aurélien est le fruit d'une intelligence plus subtile que celle d'une IA, si performante soit-elle.
5: Et en tout cas, Télisson Aurélien est bien en lice pour le prix Goncourt avec ce roman « C'était ça ».
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0: de l'eau, de la terre et des hommes. Travailler avec le vivant pour réhydrater les sols. Une série de 6 podcasts réalisés par Radio Saint-Afrique pour le syndicat de rivière Tarn Média à partir de mai 2025. Situé dans le grand bassin Adour-Garonne du sud-ouest de la France, le syndicat Tarn Média travaille sur le territoire des bassins versants du Dourdou, du Rance, de la Sangue et du Tarn Médian autour des problématiques de l'eau. Entre réflexions et expérimentations, entre sensibilisation et actions concrètes en faveur des milieux aquatiques et de la prévention des inondations, ils cherchent des solutions locales pour atténuer les conséquences des dérèglements climatiques, sécheresses et inondations, en explorant le potentiel insoupçonné des forces du vivant pour s'allier avec elles. Parmi les objectifs du syndicat, des actions de connaissance, des travaux concrets comme la réhabilitation de zones d'expansion de crues, le reméandrage de cours d'eau, la restauration de zones humides et plus spécifiquement ici, des projets de régénération douce des milieux rivières. Ralentir ce qui court trop vite, restaurer les milieux en se basant sur les processus en œuvre, en y intervenant par des propositions low-tech, puis constater comment le milieu réagit. Participer à ces chantiers collectifs, à leur réalisation et à leur suivi. Reconsidérer notre rapport à l'eau, à la rivière, lui rendre sa dimension de puissance hydrologique, régénératrice des milieux perturbés, modifiés, parfois détruits par les activités humaines. Mais aussi transformer, si possible, ses crues, ses étalements, en une chance pour la vie des êtres vivants, humus du sol, plantes et humains. Reconsidérer nos attentes, nos besoins, et constater que sécheresse et inondation sont deux facettes d'un même phénomène sur lesquelles des interventions humaines douces, peu coûteuses, sont possibles. Forte de partage d'expériences et de réflexions, les techniciennes de rivière accompagnent les élus et s'entourent notamment de spécialistes en hydrologie, naturalistes, éco-hydrologues, pour proposer d'expérimenter différents types d'ouvrages low-tech en bousculant nécessairement des habitudes, tout en collaborant avec les services de l'État et de police de l'eau afin de définir le cadre réglementaire et administratif de la mise en œuvre de cette nouvelle approche. Élus, habitants, agriculteurs font des constats et expriment des besoins. Partons donc dans le sud Aveyron, au bord du Dourdou de Camarès et du Rance, et de quelques-uns de leurs affluents, le Rio Doux, l'Espère, la Nuéjouls, la Grêle Rouge, à la rencontre de leurs co-habitants. Épisode 1, les constats. L'exemple de la rivière, le Dourdou de Camarès. Habiter au bord du Dourdou ou de ses affluents, c'est quoi au fil des saisons, des années? Petit retour historique et évolution actuelle. Patrick Rivemal, maire de Montlaur, commune de 660 habitants, logé dans un méandre du Dourdou.
1: Les gens vivent avec la rivière, que ce soit pour l'irrigation, puisqu'il y a 160 ans au moins que les plaines de Montlaur sont irrigables, que ce soit pour attraper du poisson. Donc c'était, pour beaucoup, c'était un peu comme la chasse, hein. ça leur permettait de manger des protéines animales. Et ensuite, tu avais la production de bois par les peupliers pour faire les charpentes. Et même les années très sèches, les peupliers servaient à faire de la rame pour nourrir les bêtes. Couper les branches et les brebis mangeaient les feuilles. Et ensuite, la rivière a mené, il y a du gravier, Donc ça servait pour bâtir. On sortait le sable et le gravier pour empirer les chemins. Il y a 50 ans, toute la jeunesse allait à la rivière se baigner. Et on avait l'impression que l'eau était propre, il n'y avait pas d'algues ni rien. Sauf que sûrement que les eaux étaient un peu plus froides, donc les algues poussaient moins. Et pourtant, il n'y avait aucune station d'épuration, on n'avait pas de problème à l'époque. Aujourd'hui, se baigner à la rivière, c'est un peu repoussant avec toutes ces algues qui poussent à cause sûrement d'une température de l'eau trop élevée. Déjà, il leur faut des piscines maintenant. La chaussée de Caylus, qui aujourd'hui produit l'électricité, ça permettait d'irriguer la rive gauche du Dourdou sur une plaine de Verrières et la plaine dite de Caylus, qui arrive jusqu'à Mont-Laure, jusqu'au moulin de Mont-Laure, l'irrigation arrivée.
0: Quoi. Quel souvenir tu as des crues du Dourdou ?
1: Des crues, moi, la première crue qui était très importante, c'est en 1982. J'habitais dans la maison de mes parents. Et on voyait la plaine de Briols. Et le matin, quand on s'est levé, on n'a pas reconnu. C'est-à-dire que le bord de la rivière, il y avait des peupliers sur 100 ou 150 mètres. Et le matin, il n'y avait plus rien. Tous les arbres étaient partis. Comme il avait fait du vent, entre le vent et la rivière, il s'était déraciné et tout était parti. Et c'est pour ça qu'il y a des ponts de Mont-Laure ou Reissac qui ont eu des problèmes. Mont-Laure, ça s'est affaissé. Reissac, il est parti, le pont. Donc là, ça a été... Enfin, traumatisant, quoi. Et là, ça avait pris 10 ou 15 mètres de prairie. Alors, le fond était parti, quoi. Ce qu'on appelle le fond était parti. Après, c'est 2014. Mais 2014, sur la commune, de toute façon, les inondations n'atteignent pas les maisons. C'est pas, du moins, le Dourdou, quoi. Il peut y avoir quelques petites inondations, comme à la laiterie, mais c'est plutôt des débordements de ruisseaux. Mais c'est 10 cm d'eau, c'est pas trop grave. Quoi. Simple chose avec les inondations, c'est que chaque fois qu'on nous en annonce, il nous faut aller bloquer les ponts submersibles parce qu'on en a un grand nombre.
0: Pourquoi ces petits cours d'eau grossissent aussi vite quand il pleut ?
1: Eh bien parce que l'arrière-pays, il n'y a pas beaucoup de bois, il y a beaucoup de terre. Nous, c'est du rougier, donc il n'y a rien qui retient l'eau. Et puis souvent, c'est des épisodes où il faut qu'il fasse au moins 100 mm d'eau. Donc c'est des épisodes orageux importants. Quoi. Autrement... Il monte, mais en fait, ce n'est pas catastrophique. Mais de suite qu'il pleut un peu beaucoup, c'est sûr que ça monte vite. Et puis, on a des terrains, tous les rougiers, presque toutes les collines, c'est ce qu'on appelle du rougier. Et ça ne retient pas l'eau, c'est comme des sables. Donc, quand il y a 20 mm ou 30 mm, c'est plein. Donc, après, ça part en surface. Ça fait nappe et ça va directement à la rivière. Ça fait comme sur du béton, ça fait pareil. C'est le sol qui n'est pas assez argileux et qui ne retient pas du tout d'eau, quoi. L'été, il n'y a jamais eu d'eau, si tu veux, à la rivière. Ça a toujours été les débits très faibles. On était à moins de 1 mètre cube seconde. On était à 600 litres, je crois, à l'étiage. Donc, les sécheresses, il y en a toujours eu, quoi, des sécheresses sur la... D'ailleurs, c'est pour ça qu'il y a les canaux d'irrigation. Hein. Donc, culturellement, si tu veux, les gens sont habitués à arroser, mais on n'arrosait pas comme autrefois. Autrefois, ils s'arrosaient tout, puis avec le canal d'irrigation. C'est-à-dire qu'on prenait toute l'eau. Donc, bon, elle repartait une partie à la rivière, par infiltration.

0: Les habitants de Mont-Laure sont très liés à leur rivière, consciemment ou non, pour leurs activités, leurs habitudes, leurs jardins, leurs loisirs, et subissent, bon gré mal gré, quelques aléas, non sans avoir vécu la nécessité du partage. Remontons la rivière sur quelques kilomètres. Nous voici en plein cœur du Rougier de Camarès, cette terre rouge aux aires de canyons désertiques, pourtant habitée par de nombreuses fermes pour lesquelles l'eau est un enjeu essentiel. Claudie Blanc, agricultrice, éleveuse de brebis au Mas de Montet, plante son décor quotidien.
1: Je suis en polyculture élevage, j'ai des brebis viande et donc je cultive tout pour nourrir le troupeau, c'est-à-dire des céréales, des prairies permanentes, des prairies temporaires, voilà. Moi je plante beaucoup d'arbres, je plante des haies, mais il n'y en a pas beaucoup qui font pareil, quoi. C'est pour retenir l'eau, pour créer de la biodiversité, pour arrêter le vent qui la sèche moins. Et pour la beauté aussi, c'est quand même plus agréable d'avoir des arbres que d'avoir un désert. J'ai fait quelques marques pour les animaux, pour la biodiversité. Des fois, il y a des canards sauvages qui se posent, il y a le héron cendré qui vient mais qui me pique toutes les grenouilles, je râle après lui. Il y a la massette qui s'est installée naturellement. Donc c'est agréable aussi de voir ça, les grenouilles qui chantent, des rainettes, il y en a un peu partout. Il y a le crapolite aussi, donc il y a plein de trucs, mais... Quand j'étais petite, moi, les crapolites, il y en a toujours eu dans la mare, là. Je suis habituée, un jour, on m'a dit, mais c'est assez rare d'entendre ça. Il y a des ravins, mais qui sont secs les trois quarts du temps. Voilà, ils coulent juste au moment où il y a des orages, ou souvent l'hiver. C'est des gros orages, souvent à l'automne, et l'hiver, tout est imbibé, et puis l'été, c'est sec. Quand il y a ces gros orages, là, ça descend. En un jour, toute l'eau part, et après, il n'y a plus rien, quoi. Ce serait plus dans ce but-là de ralentir l'eau, qu'elle arrive moins vite dans les rivières et qu'elle limite les inondations en aval. Ça peut raviner, ça prend la terre. Bon après, comme je ne laboure plus depuis un certain temps, je limite ce ravinement aussi. Et j'essaie de faire des rigoles dans les champs. Et c'est vrai que moi j'ai tendance à faire partir l'eau pour éviter qu'elle stagne, surtout l'hiver, parce que pour faire pâturer, quand il y a de l'eau partout dans le champ, on abîme tout. Tandis que moi c'est des sols argileux. Ma problématique, c'est qu'il y a trop d'eau l'hiver. Je plante mes haies nord-sud pour que la parcelle ne soit pas constamment à l'ombre dans la journée. Et ça coupe les vents dominants aussi. Les anciens savaient très bien faire. Quand on voit dans les pentes où il y avait toujours des murets qui étaient, sur lesquels il y avait des arbres qui poussaient. Et ça c'est les pentes. Et la nouvelle agriculture a voulu tout arracher, tout couper pour faire des grandes parcelles facilement cultivables, sauf que le jour où il pleut, ben, y a tout qui ravine. Hein. Et il y en a beaucoup qui passent leur temps à remonter la terre et qui est partie en bas. Mais ça facilite le travail. Les gros tracteurs, les gros outils.
2: On change de modèle.
1: Oui, c'est ça.

0: Tout au long de ces 86,8 km, le Dourdou est alimenté par de multiples sources qui s'ajoutent à sa source officielle dans les monts de l'Espinouse. Rapprochons-nous encore de sa source, en amont du Rougier de Camarès. Changement total de géologie, de paysage. Des versants schistes plus abrupts s'écoulent sources, ruisseaux en cascade, propres à alimenter forêts et pâtures, hommes et moulins et multitudes vivantes, avant de rejoindre le Dourdou. C'est dans une niche de verdure aux cascatelles chantantes qu'Emeline et Nicolo ont choisi de s'installer, de s'investir avec enthousiasme dans des projets de restauration des milieux, en agissant en conscience, aujourd'hui pour demain, et ici pour plus loin, plus bas, dans le bassin versant de la rivière.
1: Donc on est dans le hameau de Pente, qui était autrefois un moulin à eau, avec une miellerie et une bergerie. Donc ici c'était des prairies, avec des brebis, jusqu'à ce que ça soit planté de résineux et de hêtres dans les années 75. Donc on est entouré par une forêt aujourd'hui, qui est inscrite dans le parc naturel du Haut-Languedoc. On est limite avec l'Aveyron et on est traversé par deux petits cours d'eau. Le principal, c'est l'Espère et son affluent qui n'a pas vraiment de nom. Un tout petit cours d'eau qui prend sa source dans notre forêt.
2: Nous sommes arrivés il y a à peine un an et donc on avait un souhait de nous rapprocher de la nature, de retrouver du relief, du vert,
1: de l'eau.
2: Donc on a trouvé tout ce qu'on cherchait. On est heureux de découvrir la région.
1: Et ce qu'on voulait aussi, c'était pouvoir avoir un impact positif sur notre environnement, pouvoir s'investir sur notre territoire, sur notre terrain à nous. Et du coup, quand on est arrivé ici, quand on a su qu'on allait arriver ici, une des premières choses qu'on a fait, c'était contacter justement le syndicat de rivière et différents organismes pour leur dire qu'on arrivait sur ce morceau de terre et que nous, on avait envie de contribuer à ce que ça soit quelque chose de vivant. Et notamment sur la forêt qui était une plantation, on voulait la diversifier. Donc on se lance aussi dans des pratiques sylvicoles qui sont un peu plus proches de la nature, donc la SNCC. La sylviculture mélangée à couvert continu. Et là-dedans, du coup, c'est comme ça qu'on est arrivé à contacter le syndicat de la rivière. Donc on a contacté Sandy au départ. Comme c'était un ancien moulin à eau, le cours d'eau est canalisé entre deux berges empierrées pour qu'il y ait plus de débit. Il y a aussi un barrage juste en amont, juste derrière la maison, qui avait été fait par les anciens propriétaires.
2: Un petit barrage
1: qui était dans le but de faire une petite centrale hydroélectrique. La rivière a un peu réussi à contourner ce barrage. Donc il y a eu des interventions assez fortes qui ont été faites par l'homme et qui contraignent en fait le cours d'eau. Et il y a les berges aussi qui ont été travaillées pour être plus accessibles pour le travail de sylviculture. Enfin, il y a pas mal d'interventions. Les dégradations entre guillemets qu'on a constatées, c'est plus par rapport à ce que nous disaient les anciens propriétaires de comment c'était quand ils sont arrivés. Mmh. Et notamment, il nous parlait qu'il y avait beaucoup, beaucoup de poissons dans la rivière. Une rivière très riche en truites. Mmh. Et qu'aujourd'hui, il n'y en a plus du tout.
2: On a pu constater que les petits ruisseaux, ils perdent pas. Enfin, il y a toujours un peu d'eau.
1: Il y a toujours en eau, même
2: les. Faut voir, c'était peut-être plus intense cette année. Encore, ça allait. Mais voilà. Après, aussi, on commence à observer, par nous-mêmes, on voit qu'il y a quand même un peu de biodiversité. On a vu des salamandres. Il y en a pas mal dans le petit ruisseau en plus. Les loutres, on voit les traces parce qu'on a vu des traces de passage, mais pas la limace. On a eu quelques accidents avec nos poules, donc je pense qu'il y a,
1: oui, aussi il y a quelques prédateurs. Et le ruisseau est quand même pas mal incisé, en fait. Il y a quand même l'intervention qui a été faite parce que c'était un moulin, et il y a quand même beaucoup d'incisions. Donc même si ça semble très verdoyant et très, très irrigué, il y a quand même certains problèmes sur le ruisseau. Notamment les berges de ce ruisseau-là, le ruisseau principal. Ouais. Là, c'est empierré des deux côtés pour l'ancien moulin. Et plus loin, ils ont fait tomber de la terre de l'accotement pour faire deux sentiers où peuvent passer les machines. Donc le ruisseau est bordé des deux côtés par des sentiers qui ne sont plus du tout exploités, mais qui sont. Enfin, c'est très plat, ça a été remblayé. Donc ça reste très, très travaillé, quoi, quand même. Mmh.

0: Revenons un instant sur les problématiques des communes du bassin versant, telles que peuvent les rencontrer des élus locaux. Dominique Roure, élu de la commune de Saint-Isère, au bord du Dourdou, près de sa confluence avec le Tarn.
1: Il y a eu un certain nombre d'épisodes climatiques forts, que ce soit les inondations il y a 10 ans de 2014 qui ont marqué le territoire et les mémoires et les habitants, que ce soit les périodes de sécheresse où, pour ce qui nous concerne, il a fallu faire venir des camions-citernes pour avoir de l'eau sur l'ensemble du territoire, surtout à un moment où les agriculteurs avaient besoin d'eau, que ce soit pour les troupeaux ou pour les cultures. Donc on voit bien que cette question de l'eau, c'est une question récurrente et c'est une question structurante pour le territoire.
0: Est-ce que les personnes viennent spontanément vers vous pour essayer de trouver des solutions ?
1: Elles viennent vers nous quand il y a des difficultés, quand il y a des problèmes, je dirais, de disponibilité de la ressource ou quand il y a des problèmes de fuite ou etc. Je veux dire, elles ne viennent pas nécessairement vers nous pour participer à une réflexion de fond sur l'eau dans le territoire. En revanche, on voit bien que c'est quand même une question sous-jacente, qu'on parle de l'avenir de l'agriculture sur le territoire, qu'on parle de la biodiversité, qu'on parle de l'état des rivières. On voit bien qu'on retrouve régulièrement ces problématiques. L'état des rivières est un élément, est un marqueur, je dirais, des politiques de l'eau. Que ce soit l'état de la rivière en termes d'écoulement, de qualité des berges, ou que ce soit en termes de biodiversité, que ce soit les pêcheurs ou que ce soit les entreprises de tourisme, on voit bien que ces questions de rivière sont des questions marquantes. Donc c'est vrai que nous, pour ce qui nous concerne, on a travaillé avec le syndicat de rivière qui fait un travail tout à fait remarquable de sensibilisation et de pédagogie. Et donc on s'est efforcé l'année dernière de créer des balades commentées pour essayer de travailler à la prise de conscience de la réalité, de la complexité du milieu de l'écosystème rivière. On voit bien, par exemple, par rapport à l'agriculture, qu'on a beaucoup de pompage sur le Dourdou. La question va se poser à terme, si un jour la ressource diminue, la question se posera à terme de savoir comment on réoriente l'ensemble de l'activité agricole. C'est souvent à l'occasion des problèmes que, du coup, on se pose la question des solutions. Le problème, c'est qu'on est en général souvent à très court terme. La question, c'est il n'y a plus d'eau, qu'est-ce qu'on fait pour avoir de l'eau dans les jours qui viennent ? On est rarement sur des réflexions à moyen et long terme. Le dérèglement climatique fait qu'on peut passer une année d'inondation importante, l'année d'après à une sécheresse. C'est une question, effectivement, d'anticipation et de travail sur le moyen terme. Les problèmes qui se posent amènent nécessairement à soit des confrontations, soit des réflexions. On a aujourd'hui, quand la ressource diminue, on a des conflits d'usage. Ces conflits d'usage, il va bien falloir les régler et les régler intelligemment. C'est vrai que tant que la ressource est importante, on ne se pose pas la question. De même qu'il est pour moi essentiel d'avoir une réflexion non pas à l'échelle du Dourdou, non pas à l'échelle du village, mais à l'échelle de l'ensemble du bassin, puisqu'on voit bien que ce soit, je dirais, le Dourdou d'un côté ou que ce soit les autres rivières sur le secteur, on voit bien que tout est lié et que donc il y a nécessairement une réflexion d'ensemble. Ce n'est pas un village, ce n'est pas une communauté de communes, c'est plusieurs communautés de communes sur un bassin. Je pense qu'il faut qu'on passe d'une phase de bricolage où chacun gère au mieux localement en fonction de ses ressources financières, en fonction des problèmes de l'eau qu'il a. Il faut qu'on puisse passer d'un système de bricolage à une réflexion plus globale et plus éclairée. Et de ce point de vue-là, je pense que le syndicat de Rivière a un rôle pour éclairer la décision, pour amener de la connaissance, là où on a souvent, je dirais, plus de l'habitude que de la connaissance.

0: Les acteurs locaux ont tous fait référence au syndicat de rivière en tant qu'aide à la compréhension, conseil à la projection, à la décision d'action à mener sur le terrain. Anne Chiffre, directrice du syndicat de rivière Tarn Médian Sorgue d'Ourdourance, reprécise son rôle, son fonctionnement et les objectifs de la compétence GEMAPI.
1: La mission principale de ce syndicat, c'est de porter la compétence gestion des milieux aquatiques et prévention des inondations qu'on appelle la GEMAPI. C'est un seul et même bloc de compétences, car ces deux volets sont liés. Quand on agit sur les milieux aquatiques, ça a forcément un impact sur la prévention des inondations, et inversement. On travaille à l'échelle d'un bassin versant. L'idée, en fait, du syndicat, c'est de mettre en place des programmes de travaux qui sont adaptés aux enjeux locaux et aux problématiques qu'on rencontre sur chaque bassin versant. Donc en fait, cette approche territoriale de bassin versant, elle permet et elle encourage une solidarité amont-aval et urbain-rural. C'est une nouvelle compétence, la compétence GEMAPI. Et à l'époque, il y avait des syndicats sur le Reims, sur le Dourdou, et ça concernait essentiellement les communes qui habitaient en bord de rivière. Aujourd'hui, en fait, l'idée, c'est de travailler sur le bassin versant parce qu'on sait que ce qui se passe en amont a un impact en aval. Donc ça, c'est nouveau. Et pareil pour les enjeux agricoles, les enjeux économiques, les enjeux environnementaux où le cadre de vie sont étroitement liés. Donc les actions qu'on met en place, elles sont toujours le fruit d'une large concertation avec les élus, bien sûr, qui sont en fait les décideurs du syndicat, mais également donc les usagers, les partenaires techniques et financiers. L'idée, eh bien, c'est d'adapter la politique de l'eau aux problématiques locales. Une autre particularité du syndicat, parce qu'on est une collectivité territoriale, en fait, c'est qu'on intervient sur des propriétés privées. On a le droit, en fait, de mettre de l'argent public sur des propriétés privées, ce que n'importe collectivité n'a pas le droit de faire. En fait, nous, pour ça, il faut qu'on prouve que nos actions soient reconnues d'intérêt général. Et pour cela, en fait, on dispose d'un arrêté interpréfectoral, puisqu'on est sur plusieurs départements. Et donc, c'est ce qui nous permet, en fait, de pouvoir mettre en place les actions chez les privés. On travaille sur la base du volontariat et avec des gens mobilisés et intéressés. Nous, on n'est pas police de l'eau. On n'impose rien. Par contre, on est une structure qui peut avoir des subventions, donc que ce soit de l'agence de l'eau, que ce soit de la région, que ce soit du conseil départemental, que ce soit de l'Europe ou d'autres partenaires. L'idée, on monte des programmes de travaux, on peut arriver jusqu'à 80% de subventions chez des privés lorsqu'ils sont intéressés. Et en fait, les 20% ou les 30% qui restent à charge, c'est porté par les budgets des communautés de communes. Dans le cadre en fait, de leurs actions, les communautés de communes sont aujourd'hui, donc depuis 2018, tenues de mettre en place des programmes à l'échelle des bassins versants. Et justement, l'idée, c'est de permettre une meilleure fonctionnalité des milieux aquatiques et de travailler sur la prévention des inondations.

0: L'état des lieux décrit par ces acteurs reflète leur grande attention à leur milieu, dans ses dimensions individuelles et collectives. Le syndicat de rivière peut jouer ici un rôle primordial dans l'évolution des milieux en tant que force de proposition. Retrouvons ces acteurs qui expriment leurs attentes, leurs besoins, avant que les techniciennes rivières livrent leur diagnostic qui va déterminer leur projet d'intervention.
1: Toute la politique de gérer l'eau par les syndicats,
0: Patrick Rivemal,
1: par les experts, entre guillemets, a beaucoup changé en 50 ans. Autant autrefois, on avait tendance à faire des murs en campagne, hein, je parle au bord des champs agricoles, qu'aujourd'hui, c'est fini tout ça. On s'aperçoit qu'on a fait des erreurs. Ça ne sert pas à grand-chose. C'est réservé tout ce système en dur dans les régions pour protéger les habitations, pour protéger des ponts, mais c'est tout. Autrement, le reste du temps, on aménage les berges plutôt. Pour arriver à améliorer le cycle de l'eau, il faudrait essayer de stocker de l'eau sur la rivière. Alors, il n'y a pas 50 systèmes. Soit on fait des barrages, soit on fait des systèmes beaucoup plus légers, beaucoup plus simples, dans les tout petits ruisseaux, dans tous les rigoles, les trucs comme ça, mettre de la végétation pour freiner l'eau et faire des micro-nappes phréatiques. Et donc ça permet de lisser le débit par rapport aux crues et par rapport à l'été où il y a moins d'eau. Donc ça lisserait, ça ne résoudrait pas tous les problèmes. Mais on devrait pouvoir maintenir davantage le débit de la rivière. Par contre, c'est un travail de longue haleine. Parce que ça veut dire que dans tout l'arrière-pays, là, tout le bassin versant, il faudrait le faire partout. Il faut le faire dans les tout petits ruisseaux. De suite que le ruisseau devient un peu grand, c'est plus compliqué. Après, ça fait des barrages, ça peut provoquer des problèmes. Mais tous les petits ruisseaux, alors, il faudrait le faire. Et il faut que les propriétaires soient d'accord. Et oui, parce qu'il faut trouver, il faut travailler avec les matériaux qu'il y a sur place. Donc il faut trouver de la végétation sur place qui puisse se faire et les mettre en place dans les petits ruisseaux. Là. Faire des freins, des espèces de freins, de micro-chaussées, mais qui ne sont pas étanches, qui laissent circuler quand même l'eau.

0: À quelle occasion vous avez rencontré le syndicat de rivière ?
1: Ben, elles m'ont contacté. Et donc, elles sont venues me voir pour me proposer ce projet-là.
0: Claudie Blanc.
1: Elles avaient entendu dire que j'étais ouverte à ce genre de travaux écologiques.
0: D'expérimentation.
1: J'aime bien les nouveautés au niveau écologique. Elles vont créer des dispositifs sur les ravins, parce qu'ici, ça ne coule pas. Donc, mettre des dispositifs en place pour essayer de ralentir l'eau au moment où il y en a beaucoup. Donc, j'ai dit pourquoi pas. Moi, ça ne va rien me bloquer. Je leur ai dit qu'en bas, dans la plaine, par contre, je n'étais pas pour parce que c'est les meilleures terres et que vu que je n'ai pas beaucoup de rendement, je ne veux pas non plus me pénaliser. Mais là où elles vont l'implanter, c'est vraiment des endroits où c'est possible et ça pourrait amener quelque chose de positif. Elles vont enchevêtrer des branches, de la terre, tout ce qu'il y a autour. En fait, elles vont se servir de ce qu'il y a sur place pour faire mini-barrage comme font les castors, en fait. Et ils viendront à plusieurs, je ne sais pas qui, des bénévoles sûrement. Au début, ça me faisait bizarre le fait qu'elle m'ait proposé ça, de faire comme les castors. ça me faisait rire, mais j'ai dit bon, mais pourquoi pas. Et puis après la conférence qu'elles ont donnée à Mollors, je me suis dit ben oui, ça peut être quelque chose d'intéressant.
0: C'était la conférence avec Charlène Descolonges.
1: Oui.

0: Travail qui est fait par le syndicat de la Rivière, si je ne me trompe pas, c'est surtout sur l'hydrologie régénérative, donc le fait d'imiter l'intervention du castor pour pouvoir restaurer les cours d'eau, leur rendre leur cours naturel.
1: Emmeline et Nicolo.
0: Et du coup, elles nous ont parlé, c'est elles qui sont revenues vers nous ensuite pour nous parler de ce qui a été fait par Suzanowski, le livre et le mouvement d'alliance avec le peuple castor. Et nous, ça nous a parlé, parce qu'en plus, on avait déjà entendu parler de ces chantiers castor. Et du coup, quand nous en ont parlé, ben, on était tout de suite hyper partants.
2: On trouvait la démarche très intéressante. Et puis, on y voit deux intérêts majeurs à cette démarche. Un, c'est pour la biodiversité, pour l'environnement autour de la maison, parce que ça, bah, on va dire, le rêve ultime serait de se retrouver avec une colonie de castors à côté de chez nous. Il faut voir encore comment les chiens vont réagir, mais c'est sûr que ce serait très, très, très, très chouette. Et on sait que l'action du castor a un impact très fort sur la biodiversité, donc même si ça ne va pas jusqu'à ramener les castors chez nous, mais au moins le limiter permettrait à d'autres animaux de s'installer peut-être, sachant que l'environnement est quand même assez propice. Et le deuxième point qui nous concerne plus directement, donc la maison est aujourd'hui, elle est alimentée en,

titre vraiment personnel et égoïste, on crée un peu pour la source qu'approvisionne la maison. Parce que si jamais cette source venait à se tarir, on serait obligé de se connecter au réseau public et ça nous coûterait extrêmement cher, vu à quel point on est isolé. Et du coup, on veut anticiper et prendre soin de cette source pour qu'elle puisse résister aux futures sécheresses. Donc, les ouvrages castor, justement, en théorie, permettent de re-remplir les nappes, enfin, vraiment de rendre l'eau à la terre. Et il y a aussi le fait que nous, on vit pas mal de notre potager, de nos cultures, des futurs arbres fruitiers qu'on va planter, notre potager qui est juste le long du ruisseau. Et justement, le fait de rendre l'eau à la terre, ça permettra d'irriguer mieux notre potager, mieux nos arbres fruitiers. Donc pareil, de les rendre plus résistants aux sécheresses. Et après, pour nous, c'est une question de plaisir aussi. Enfin, c'est même l'été, enfin, de pouvoir se baigner dans la rivière si elle est un peu plus profonde, un peu plus... Voilà, c'est... J'ai l'impression que dans le monde agricole, il y a vraiment deux camps, en fait. Il y a ceux qui voient l'intérêt dès que peuvent avoir les barrages castor, et il y a les autres qui sont vraiment contre le... Deux agriculteurs qui vivent la même réalité de terrain, pourquoi il y en a un qui voit l'intérêt du castor et l'autre qui est contre ?

0: On vit avec des habitudes et des représentations.
1: Dominique Roure.
0: Et la représentation que l'on a massivement, c'est qu'il faut dégager la rivière de tout le bois mort, de tout ce qui encombre et qui risque de fragiliser des ponts, des ouvrages d'art ou que sais-je. Et le problème, c'est d'arriver effectivement à se distancier de cette représentation. Et grâce à la connaissance que l'on peut acquérir aujourd'hui sur des tests, sur des expérimentations, l'important, c'est effectivement de se pouvoir se dégager de ses croyances pour pouvoir avoir une réflexion raisonnée et raisonnable.
1: Qu'est-ce qui serait le plus grand obstacle, d'après vous, à une prise de conscience et donc à une action globale de la part d'une collectivité territoriale ?
0: Les représentations d'un côté des habitants, puisqu'on ne peut pas faire contre les habitants, on fait avec. Mais aussi peut-être le fait que les castors ne restent pas forcément dans le lit de la rivière et que donc ils peuvent aussi apporter des dégâts sur les prés à côté. Le problème, c'est d'arriver à ce que l'ensemble des points de vue puissent être compatibles pour qu'il n'y ait pas, quelque part, des pros et des anti. Tant qu'on est dans un clivage avec pros et anti, on n'avance pas. Les choses sont soit en rapport de force, soit sont figées. Il faut arriver à ce qu'on ait une réflexion raisonnable avec tout le monde. Il faut là qu'on puisse à ce moment-là avoir la coopération, par exemple, du syndicat de rivière pour pouvoir, poser le débat, non pas de façon passionnelle, mais de façon sereine et de façon argumentée. Il est important d'expérimenter et de pouvoir tirer des conséquences avant de généraliser. Et c'est aussi complexe parce que la rivière, elle a, plusieurs exploitations, plusieurs utilisations, entre l'hydroélectricité d'un côté, entre les organisateurs de balades en canoë. On n'a pas nécessairement les mêmes intérêts. Donc, qui dit intérêt différent, dit aussi à un moment nécessairement trouver un terrain d'entente où chacun y retrouve son compte. Et chacun y trouve son compte, ça peut être compliqué quand les intérêts sont divergents.
1: Chacun pense qu'il restera prioritaire peut-être.
0: Chacun espère qu'il restera prioritaire. Le problème au final, il sera aussi d'arbitrer entre l'utilisation des moyens.

0: et Sandy, techniciennes rivières, travaillent depuis quelques années à imaginer redonner aux rivières leur rôle d'hydratation des milieux.
1: Notre travail, c'est
0: Sandy Cadier.
1: De parcourir la rivière, de faire des diagnostics, de voir les dysfonctionnements, mais aussi les atouts que peuvent avoir les cours d'eau du territoire.
0: Alors, quel regard portez-vous sur l'ensemble du réseau hydrographique ?

0: de ce bassin versant?
1: Alors, c'est une question qui est très vaste.
2: Gaëlle Kerneille.
1: Pour y répondre, il faut déjà se replacer dans le temps profond des rivières, à savoir que les cours d'eau, les systèmes hydrographiques ont été largement modifiés depuis des centaines d'années, depuis des milliers d'années même, depuis qu'on a eu besoin, au travers de nos civilisations, d'utiliser les terres riveraines pour notre agriculture, pour le transport, pour urbaniser aussi les fonds de vallée qui sont historiquement occupés par les rivières, par leurs bras morts, par différents chenaux, différentes zones humides. Et donc, tout ce système a, au cours des siècles, été donc drainé, été monochenalisé, parfois corseté, parfois recouvert, et donc ne permet plus aux rivières de pouvoir s'exprimer dans toute leur potentialité, dans tout leur verbe d'action. Et bien entendu, la biodiversité ne peut pas s'étendre autant qu'il serait envisageable, de par ces différents usages qu'on a eus des milieux aquatiques. L'objectif, c'était vraiment, et ça l'est encore, d'envoyer le plus rapidement possible l'eau vers la mer, dans cet objectif voilà, d'assécher les sols pour pouvoir justement y implanter différents types d'agriculture. Et puisque le pétrole existe, eh bien, on n'a plus forcément besoin d'avoir une zone humide ou un endroit humide, puisqu'on peut aller pomper dans la nappe directement pour irriguer les terres qui sont asséchées en rive des cours d'eau.
3: Finalement, l'homme a essayé d'aménager depuis l'apparition de l'agriculture, progressivement. Alors bon, c'est vrai que c'est le dernier siècle avec les machines où ça a été amplifié, les machines mécaniques. Mais oui, effectivement, le Dourdou, par exemple, il a pu être recalibré, mais de façon vraiment très intérieure.
1: Initialement, les cours d'eau, ce sont des rivières, ce qu'on appelle des rivières anabranches. C'est-à-dire qu'il ne va pas y avoir un seul chenal, il va y en avoir plusieurs qui vont se ramifier, qui vont se regrouper, qui vont se recroiser. Il va y avoir également une ripisive, une forêt de berges qui est plus ou moins large, avec des essences adaptées, avec des forêts humides, alluviales. De par les usages passés et qu'on a encore des terres riveraines, eh bien on a asséché tout ça et on a monochenalisé les cours d'eau. Et en monochenalisant les cours d'eau, en fait, ils n'ont plus cette capacité de s'étendre, de disperser leur puissance latéralement, d'irriguer les parcelles riveraines et d'être en contact avec la nappe alluviale, avec la nappe d'accompagnement. Puisqu'ils sont monochenalisés, maintenant les cours d'eau, ils s'incisent, c'est-à-dire que verticalement, ils se creusent. Et donc, verticalement, la nappe d'accompagnement également baisse. Ce qui induit que les terres riveraines ne sont plus hydratées, puisqu'elles ne sont plus en contact avec la nappe d'accompagnement. Et donc, ça induit une sécheresse systémique alentour, dans les plaines alluviales, qui, à l'heure du changement climatique, n'est absolument pas un élément de robustesse face aux événements extrêmes qui arrivent, à savoir notamment la sécheresse. Et donc ce phénomène d'incision de nos cours d'eau, il est visible effectivement sur le Dourdou, sur la Sorgue, sur le Rance et sur les tout petits cours d'eau également qui sont affluents de ces principaux cours d'eau puisqu'il y a des phénomènes, ce qu'on appelle d'incision régressive, c'est-à-dire que si le cours d'eau aval est incisé et creusé et monochenalisé, les affluents qui y arrivent vont par un phénomène régressif s'inciser également eux-mêmes et ça crée ce qu'on appelle la maladie principale en fait, de nos rivières, qui est l'incision, qui est la déconnexion de la rivière avec sa nappe d'accompagnement, avec la plaine alluviale. Donc on a ces berges qui sont très abruptes, qui ne sont plus du tout connectées avec les parcelles avoisinantes, avec la forêt alluviale, avec les parcelles aussi riveraines. Aussi souvent, on voit ces rivières qui sont très droites, qui coulent de manière très rectiligne. Ça aussi, ça peut mettre la puce à l'oreille pour se dire, eh bien là, il y a eu une modification de la morphologie de ce cours d'eau à cet endroit. Le cours d'eau est incisé, donc la nappe d'accompagnement baisse et le stock d'eau qui est normalement à fleur de terre et donc qui constitue eh bien, des zones plus ou moins humides, d'eau qui est stockée dans les sols, eh bien, ça constitue une réserve incommensurable de quantité d'eau qui est en bonne qualité, qui est également fraîche Et le fait d'avoir cette incision, d'avoir également drainé par des fossés ou par des tuyaux de drain eh bien les champs ou les zones humides, ça fait que l'eau ne peut plus rester sur un bassin versant. Et comme je l'ai dit, en fait, elle est très rapidement évacuée vers l'aval et vers la mer. Voilà, une goutte d'eau de pluie qui tombe sur un bassin versant, peut-être que voilà, en 2-3 jours, elle se retrouve à la mer, alors que sans tous ces aménagements et sans tous ces travaux de remembrement qui ont eu lieu aussi dans les années 50-60, eh bien maintenant, elle ne peut plus rester sur le territoire. Et il est important de reconsidérer notre rapport à la terre, notre rapport aux pratiques agricoles et aux aménagements pour essayer de retenir le plus possible l'eau en amont sur nos territoires. Et retenir l'eau le plus en amont, ça signifie la retenir dans les sols, absolument pas ailleurs.

0: Merci à Patrick Rivemal, Dominique Roux, élu du territoire, Claudie Blanc, Emeline et Nicolo, et aux porteuses de projets du syndicat de rivière Tarn-Médian, Anne, Gaëlle et Sandy, création et suggestions sonores, Noé Mangard, réalisation, Marie-Lou.
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2: Merci de rester avec nous à l'écoute de RFI. Les midi à Paris et 10h en temps universel. Le journal, c'est tout de suite avec vous, Charlotte de Rouen. Charlotte, bonjour.
4: Bonjour Caroline, bonjour à tous. L'Azerbaïdjan a gracié ce mercredi un ressortissant français incarcéré pour des accusations d'espionnage. Une libération qui intervient quelques heures seulement après la levée des sanctions européennes contre un oligarque russe. On y revient dans un instant. L'intelligence artificielle au menu d'une réunion du Conseil de sécurité de l'ONU. Aujourd'hui, les grands patrons du secteur y participer pour évoquer les risques que représente cette nouvelle technologie. Au Yémen, des milliers de familles contraintes de partir à cause des combats entre rebelles houthis et forces pro-gouvernementales, de quoi aggraver un peu plus la situation humanitaire dans le pays. Et puis en France, de nouvelles annonces pour faire face à la flambée des prix des carburants, des annonces qui ne rassurent pas les agriculteurs déjà durement impactés par la sécheresse cette année. Un Français a donc été gracié ce mercredi par l'Azerbaïdjan. Il était incarcéré depuis la fin de l'année 2023 pour des accusations d'espionnage et sa libération a été annoncée quelques heures seulement après la levée des sanctions européennes contre l'oligarque Alisher Usmanov. C'est ce que demandait la France. Officiellement, Paris refuse de faire le lien entre les deux dossiers, mais reconnaît toutefois des impératifs de sécurité nationale qui l'avaient conduit à faire pression à Bruxelles en faveur de l'oligarque russe, considéré comme un proche de Vladimir Poutine, mais aussi du président de l'Azerbaïdjan, Ilham Aliyev. Bonjour Daniel Valo.
5: Bonjour.
4: Martin Ryan a donc retrouvé la liberté. Il va pouvoir rentrer en France.
5: Oui, cet homme d'affaires de 36 ans clamait son innocence depuis son arrestation fin 2023. Et son nom a donc été ajouté ce matin à une liste de 20 personnes graciées par le président Ilham Aliyev. Martin Ryan avait été arrêté juste après l'offensive militaire de l'Azerbaïdjan sur le Haut-Karabakh et son arrestation avait été qualifiée d'arbitraire par les autorités françaises qui rejettent catégoriquement les accusations d'espionnage formulé à son encontre.
4: Condamné à 10 ans de prison en mars dernier, Martin Ryan était notamment accusé par Bakou d'avoir collecté des informations, Daniel, sur les relations entre l'Azerbaïdjan et plusieurs pays de la région, Turquie, Iran, Pakistan. Cette grâce présidentielle, elle intervient donc au lendemain de négociations très tendues à Bruxelles sur la liste de personnalités sanctionnées par l'Union européenne.
5: Oui, négociations au cours desquelles la France a demandé et obtenu la levée des sanctions pour Alisher Usmanov, un oligarque russe qui a le soutien de l'Azerbaïdjan et dont les avoirs étaient gelés par les pays européens depuis 2022. Officiellement, cependant, Paris ne fait pas de lien entre les deux affaires, invoquant seulement des impératifs de sécurité nationale. À Kiev, en tout cas, la levée des sanctions contre Alisher Usmanov a suscité des commentaires acerbes. C'est une décision honteuse et injustifiable, a cinglé le chef de la diplomatie ukrainienne sur les réseaux sociaux, estimant que la Russie pouvait se réjouir d'avoir obtenu ce qu'elle voulait, un sentiment d'impunité, l'humiliation de l'UE et la division entre les Européens. Fin de citation.
4: Merci Daniel. Daniel Valo pour toutes ces précisions. Deux sujets au menu de l'Assemblée Générale de l'ONU. Ce mercredi, l'Iran, le président iranien Massoud Pezeshkian, doit prononcer son discours à la tribune. Il a d'ores et déjà promis de défendre fermement les positions de son pays. Et puis, l'intelligence artificielle et les risques qu'elle représente pour la sécurité mondiale. Les patrons d'Anthropic, OpenAI et Hugging Face, trois géants du secteur vont participer à une réunion au Conseil de sécurité. Hier, la France, l'Espagne, l'Australie et le Kenya ont, eux, présenté les objectifs de la coalition qu'ils ont fondée en juillet dernier pour la protection des droits des enfants face à l'intelligence artificielle. Une alliance prioritaire pour ces gouvernements. À New York, Karine Hotzen.
6: Ils ont laissé les réseaux sociaux inonder la vie des enfants et des ados pendant 10 ans sans les réguler. Ils ont vu les conséquences dévastatrices sur la santé mentale des jeunes et ils ne veulent pas refaire la même erreur. Alors ces gouvernements s'allient pour faire pression sur les propriétaires de l'IA. Ces 4 pays en ont déjà entraîné 23 autres à s'engager à mettre en place des garde-fous tout en restant attentifs à ne pas creuser le fossé digital entre les pays encore plus. Le Kenyan William Ruto.
7: Safety by design.
8: Sécurité dès la conception, protection des données des enfants, lutte contre les contenus pédopornographiques générés par l'IA et les deepfakes, vérification efficace de l'âge. Le vécu des enfants en Afrique ainsi que dans les pays à revenus faibles doit être pris en compte, tant dans les données que nous recueillons que dans les solutions que nous élaborons.
6: Pour la coalition, aucun modèle d'IA ne devrait être accessible par défaut aux enfants avant d'avoir été testé, évalué et autorisé. Karine Hotton, New York RFI.
4: Israël a vivement réagi aux propos du président français hier à la tribune de l'ONU. Le bureau du Premier ministre israélien dénonce l'absurdité grotesque des propos d'Emmanuel Macron qui a critiqué les agissements israéliens en Cisjordanie occupée. Le chef de l'État français a aussi dénoncé la situation humanitaire à Gaza malgré le cessez-le-feu en vigueur, déplorant un spectacle qui nous fait honte à tous. Fin de citation. Au Yémen, plus de 130 000 personnes ont déjà été déplacées depuis le début du mois par la reprise des combats. C'est ce qu'indique le commissariat de l'ONU pour les réfugiés qui anticipe dans les prochains mois que 230 000 déplacés internes auront besoin d'aide humanitaire. Le pays était déjà confronté à un drame et la reprise des combats accroît encore les besoins. Guilhem Deltaï.
9: Depuis le début de la guerre en 2014, des millions de Yéménites ont dû fuir les combats et aujourd'hui nombre de déplacés sont à nouveau contraints de prendre la route. Majani est le directeur Moyen-Orient de l'organisation humanitaire Solidarité Internationale.
10: La grande majorité des 130 000 personnes qui sont sur les routes, qui cherchent un refuge et qui ont besoin d'aide humanitaire aujourd'hui, c'est des populations qui s'étaient établies dans des campements plus ou moins informels, qui bénéficiaient d'une aide humanitaire, qui essayaient de quelque part retrouver un semblant de vie normale et qui sont à nouveau choqués par la guerre et dont le besoin de fuir.
9: D'autres camps informels sont donc apparus et dans un pays qui connaissait déjà une crise humanitaire majeure, les besoins n'ont fait que se renforcer. L'urgence, c'est la fourniture d'abris, de nourriture et d'eau.
10: L'eau est vraiment un problème crucial qui était préexistant à la guerre de 2014, qui s'est exacerbé avec les conflits, les affrontements les 10 dernières années et qui aujourd'hui vient frapper de plein fouet aussi ces populations déplacées en termes d'accès basique pour boire, pour l'hygiène et pour cuisiner.
9: L'enjeu sanitaire est très important. Déjà avant la reprise des combats, un début d'épidémie de choléra avait été constaté.
4: Au Maroc, les électeurs appelés aux urnes ce mercredi, élection législative pour désigner les 395 sièges de la Chambre des représentants, la Chambre basse du Parlement marocain. La participation sera l'un des enjeux de ce scrutin. La défiance monte vis-à-vis de la classe politique, notamment chez les jeunes dont le taux de chômage frôle les 30% chez les 15-24 ans au deuxième trimestre 2026. En France, le Premier ministre propose de rencontrer les parlementaires socialistes pour tenter de trouver un compromis sur le budget 2027. Sébastien Lecornu veut faire des économies, mais le contexte actuel est difficile pour lutter contre la flambée des prix des carburants. Le gouvernement a annoncé hier des aides supplémentaires aux ménages et aux professionnels pour un total de 450 millions d'euros. Le nombre de bénéficiaires devrait être élargi à plus de 5 millions de personnes au total. Quant aux aides sur le gazole non routier accordées au secteur du BTP et à l'agriculture, elles seront prolongées jusqu'à la fin de l'année. Mais pour les exploitations agricoles qui ont déjà subi des pertes énormes à cause des canicules à répétition, c'est une goutte d'eau, estime Loïc Scalabrino. Il est secrétaire général des jeunes agriculteurs.
11: Le prix du carburant explose. Aujourd'hui, on se retrouve dans des situations économiques extrêmement compliquées au niveau de nos exploitations, puisque voilà, la sécheresse a frappé l'ensemble du territoire cette année. Les récoltes ont été catastrophiques, sur les filières, on a des gros manques de trésorerie. C'est simple, écoutez, quand aujourd'hui vous avez allé, on va dire, les carburants divisés par 400 000 exploitations, ça représente 3 000, 3 500 euros par exploitation. Aujourd'hui, quand vous avez des pertes liées à la sécheresse qui s'élèvent à 70 000, 80 000, 90 000, 100 000 euros, 3 000 euros, c'est une goutte d'eau dans un océan. C'est pas 3 000 euros d'aide qui vont réussir à restructurer, à sauver les exploitations. Donc l'effort, il est peut-être important de la part de l'État, mais quand on divise cette somme globale par le nombre d'exploitations, ça représente une somme complètement dérisoire par rapport à la gravité de la situation. C'est mettre un pansement sur les hémorragies.
4: Loïc Scalabrino, syndicaliste et éleveur laitier, joint par Agnieszka Kumor du service économie de RFI. Restez avec nous à l'écoute de la Radio du Monde. Je vous laisse en...
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Salut chers auditeurs et auditrices, c'est Will pour une nouvelle saison de What is my punk self sur les ondes de Radio Saint-Aff. Comme d'hab, on commence avec un peu d'histoire, avec une référence de l'ère punk historique. Pour évoquer un des groupes fondateurs du mouvement punk hardcore, les Circle Jerks. Chanteur des Black Flag depuis leur création en 76, Keith Morris décide de quitter cette formation en 79 pour créer avec son ami et guitariste Greg Edson les Circle Jerks. En 1980, ils sortent leur premier album, Group Sex, comptant 14 titres pour une durée totale de 15 minutes, l'opus deviendra un classique du genre. Voici Circle Jerks avec Live Fast, Die Young.

0: d'ailleurs.
1: On enchaîne avec les Girl House. Formée en 2024, cette jeune formation belge nous propose du bon garage punk. En juin dernier, ils ont sorti leur troisième EP, se nommant Free, qui nous permet de nous imprégner de leur énergie positive. Voici Moose Moose Goose des Girl House.

Et maintenant, nous allons découvrir la post-punk du groupe berlinois Tense. Après avoir sorti pléthore d'EP et être connu sous le nom de Pigeon pendant plus de 10 ans, le groupe allemand a connu de grands changements en 2026. Tout d'abord en changeant de patronyme pour prendre le nom de Tense, mais surtout en nous offrant enfin son premier album, No Cure. La gestation aura été longue, mais quel album ! La formation Tense sont post-punk de New Wave, de Noise ou de Garage, comme sur le morceau titre que nous allons écouter. Voici Tense avec No Cure.

Depuis plusieurs années, la scène anglaise a vu émerger plein d'excellentes formations qualifiées de groupes électropunk. On pourrait citer Enola Gay, Gurriers, Fat Dog ou Shulk. Cette nouvelle génération d'artistes semble s'être inspirée du meilleur du rock, du punk, de l'électro, du hip-hop et bien d'autres styles musicaux dans leur processus créatif. Il en résulte des formations qui renouvellent, voire réveillent la scène rock. Dans ce sillage, deux nouvelles formations ont marqué l'été. On commence avec les Lemon Sucker. Originaire de Brighton, le groupe vient de sortir son premier EP, dont on écoutera les singles House on Fire, vous en doutez, un titre évoquant l'état écologique de notre planète. Et nous enchaînerons avec les Irlandais de Makeshift Art Bart et leur single Chocolate.

Quitte à y être, nous allons rester dans les sons électro avec la Dark Wave du DJ anglais Damian Hirst et son single Catman Vampire.

En 1978, le groupe Crass clamait « Punk is dead ». Eh bien, je suis heureux de vous annoncer qu'il n'en est rien. Les Californiens de Smurk nous en donnent la preuve avec la sortie de leur troisième album, Speculative Fiction. Vous en doutez ? Écoutez donc le single « Perfect World » des Smurk.

Allez, on va découvrir deux groupes londoniennes. Tout d'abord, les Stephanie and the Knits. Le groupe vient de sortir un EP deux titres, annonçant la sortie prochaine de leur deuxième album. Je vous laisse apprécier la virtuosité au chant de Sister Stephanie sur le single Best of Luck.

Le morceau suivant est dédicacé à tous les misogynes, masculinistes, homophobes et autres connards, puisque les Shooting Daggers sont de retour avec la sortie de leur nouvel album, The Real Life Thing. Depuis leur début, les Londoniennes revendiquent leur engagement sur les questions de genre, d'orientation sexuelle et d'égalité des sexes, à travers leur punk féministe et leur queercore. Sur le titre suivant, les Shooting Daggers nous offrent un petit shoot d'adrénaline.

0: Allez, on va calmer le jeu et reprendre son souffle avec un peu de culture jamaïcaine, plus particulièrement avec le dub du collectif anglais Vibronics, qui, pour le titre Vision from Jah, a fait appel à un professeur émérite de l'université d'Oxford et spécialiste de la culture Sound System UK Roots, Professor Naughty.
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Les Canadiens de Fucked Up enchaînent les productions depuis plus de 6 ans. Sorti de la tête du chanteur Damian Abraham, le groupe travaille sur un projet d'opéra rock, sauce hardcore. Leurs deux dernières sorties sont des albums concept se composant de 2 ou 4 titres de plus de 20 minutes chacun. Chaque morceau allie des éléments punk hardcore, post-hardcore et prog rock. Le projet aboutira avec la sortie au mois de novembre de l'album Year of the Rooster. Pris dans cet énorme projet, il devait leur manquer de jouer du bon punk hardcore. Pour pallier à cela, ils ont créé un groupe parallèle, Crazy Clue, et viennent de sortir l'album Where the Dregs Dwell. En voici le résultat avec Social Pressure.

On reste dans la même ambiance avec un groupe qui, dès leur création en 2022, a été clair sur ses intentions. Jouer un punk hardcore bien old school. Les Invertebrates ne nous avaient pas menti avec la sortie en 2024 de leur premier album, Sick to Survive. Pour annoncer la sortie prochaine d'un EP, ils nous gratifient d'un nouveau single, Accosted, que nous allons écouter. Invertebrates.

Depuis 2017, le groupe Ratcage a sorti fin août leur troisième album, Not Asking for Much, sur l'excellent label anglais La Vida es un Mousse. Pour amateurs de groupes comme GBH, Discharge ou The Exploit, les Anglais nous balancent un punk hardcore furieux et agressif. Alors accrochez-vous, voici Ratcage avec Steady On Now.

Lors de l'émission de juin, je vous avais fait mon mea culpa, car j'avouais mon manque d'impartialité avec les Américains de Show Me The Body. Cela avait été l'occasion pour moi de vous annoncer la sortie de leur nouvel album, Alone Together. Vous vous en doutez, l'album a tourné en boucle sur ma platine tout l'été, et patatras. Je ne peux pas m'empêcher de vous en proposer un autre morceau, car les Américains nous proposent un hardcore vraiment original qui arrive à allier groove et fureur. Show Me The Body avec No God.

Jusqu'à présent, je n'avais pas eu l'opportunité de vous proposer un titre d'un groupe emblématique de la scène de New York Hardcore, Madball. L'occasion se présente à moi avec la sortie en juillet de leur 10e album, Not Your Kingdom. Voici Madball avec Tethered.

Comment évoquer la scène New York Hardcore sans avoir une pensée pour un de ses acteurs qui malheureusement nous a quittés cet été? Lou Koller, chanteur de Sick of It All depuis 1986, Lou a enflammé les pits durant ses 50 dernières années. Pour ceux qui ont eu la chance de les voir en scène, on savait à l'avance qu'on allait passer une super soirée. Fort de sa voix et de son charisme, des riffs nerveux et des sauts avec guitare en main de son frère Pete et des rythmes effrénés à la batterie de Greg, nous n'étions jamais déçus de leurs prestations scéniques. En plus, Lou échangeait souvent avec le public, nous invita à faire de leurs concerts des événements uniques sous le signe de la PMA, Positive Mental Attitude, et de la fraternité. Il marquera la scène à jamais, RIP Lou. Sick of It All avec Build to Last.

Après nous avoir offert un excellent album Cerebral Circus en 2024, les Californiens du groupe Initiate nous reviennent avec un EP intitulé With Love, With Rage. Les 5 titres de la galette dégagent une bonne dose d'énergie alimentée par leur hardcore mélodique. Démonstration avec Numb the Pain des Initiate.

Mon coup de cœur pour cette émission, et quelle claque! Le groupe Lugosi avec l'album The Scars sorti ce mois-ci. Les Parisiens jouent un post-hardcore d'une telle intensité, d'une telle puissance, qu'à la première écoute, j'en ai eu le souffle coupé d'ailleurs. C'est ce qui vient de se passer aussi. Allez, prenez une grande inspiration, je vous laisse apprécier le titre Matches des Lugosi.

Nous arrivons au terme de cette émission. Je vous remercie de m'avoir écouté. Je remercie Léo à la technique. Nous nous retrouvons le mois prochain pour la 52e de WIMS. Mais avant, j'ai un petit hiatus. 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Allez, pour nous quitter, un morceau de Joey Gluten qui évoque son monde parfait. Allez, ciao ciao!

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2: Et oui, ce générique annonce le début d'un tout nouvel épisode de Chansomania. Bonjour, bienvenue. Nous sommes ensemble pendant une heure pour découvrir, peut-être aussi pour chanter ensemble, bref, pour se faire plaisir. Au cœur de l'émission, une rencontre, une belle rencontre. Nous sommes aujourd'hui avec Delacour à l'occasion de la sortie de l'album Gardez l'été qui arrive le 24 septembre.

Des trottoirs de Strasbourg aux rues de Bogota, de l'Europe de l'Est aux États-Unis, en groupe ou en solo, Paul Damour a donné des centaines de concerts et signé 10 albums et 4 EP. Beacherland, c'est la nouvelle aventure musicale de Paul Damour. Beacherland, sorti le 6 mai, est un livre musical, un QR code est intégré au livre et il donne accès aux morceaux, à un film documentaire et à plusieurs clips. Après Au Jardin des Délices, voici le titre La Gare.

0: La même histoire, nouveau single que Zazie a sorti le 2 septembre, annonce le nouvel album Volatile qui sortira le 2 octobre. Je te le disais il y a quelques minutes, nous sommes maintenant avec Delacour à l'occasion de la sortie de l'album Gardez l'été qui arrive le 24 septembre. Juste avant de retrouver Noémie et Amélie au micro de Chansomania, voici le titre qui donne le nom à l'album, Gardez l'été. Oui, je vois que tu suis.
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0: Le titre Garder l'été que l'on vient d'écouter donne le titre au tout nouvel album de Delacour. Il sera dispo le 24 septembre. Un album et aussi un spectacle. Et bien, on en parle avec Noémie et Amélie, les deux sœurs qui forment le duo Delacour. Salut.
1: Salut. Bonjour.
0: Alors, je suis très heureux de vous retrouver. Là, on est autour d'un verre, on plante le décor. On s'était rencontrés il y a quelques années déjà à l'occasion du premier EP Bilbao qui est sorti en 2021. Il s'est passé des choses, j'imagine, depuis. Enfin, il y a eu des concerts, il y a eu plein de belles aventures.
1: C'est vrai que 2021, c'est fou. En fait, à chaque fois, le temps que ça met de sortir un album, le temps d'écrire les chansons et tout, donc il y a 5 ans. Oui, il s'est passé plein de choses avec Bilbao. On a énormément tourné avec Raphaël, notre Raphaël Léger, notre musicien de l'époque, Baptiste Dosda. On a fait beaucoup de tournées à 3. Et puis après, on a commencé à monter une forme à 4 avec l'équipe actuelle de la tournée de Garder l'été. Donc on a fait plein de concerts, plein de festivals. C'était super. Et puis on a énormément composé pour l'album, quoi.
2: Après Bilbao, le disque et la tournée, il y a eu une autre tournée qui s'appelait Françoise. Et ensuite, de Françoise, on a muté vers Garder l'été.
0: On va replanter un petit peu le décor parce que la dernière fois qu'on s'est rencontrés, ça fait déjà quelques années. Delacour, le nom, je crois que c'était le nom de votre grand-mère qui était peintre et voyageuse.
2: Ouais. C'est ça, c'est notre grand-mère Françoise Delacour qu'on embrasse bien fort là-haut et qui nous a beaucoup inspirés pour ce projet. Ça nous semblait évident d'appeler ce projet Delacour parce que c'est comme tu le disais, c'était une femme artiste, solaire, voyageuse, bonne vivante.
1: Oui, elle aimait bien boire l'apéro, et comme on est en train de boire l'apéro, c'est parfait.
0: On va voyager autour de cet album, de certains titres de l'album. Il y a déjà des singles qui sont sortis, notamment Garder l'été que l'on vient d'écouter. Il y a un titre dans l'album, c'est La saison des sœurs différentes, donc complémentaires, j'ai envie de dire peut-être.
1: Oui, c'est ça, c'était vraiment ça qu'on racontait dans la chanson. Deux filles se ressemblent, l'une la nuit, l'autre le jour. C'est souvent ce qu'on nous a dit. Ah oui, il y en a une, elle a un côté plus mystérieux, il y en a une, elle est un peu plus solaire, voilà. Et ça parle de ça, de notre sororité. Et puis après, la chanson aussi amène à où on dit aux gens qu'on aime qu'on sera toujours là pour eux et qu'on se soutiendra toujours. Et c'est un peu ce qu'on raconte avec cet album et le spectacle qui accompagne cet album, quoi.
0: Alors dans le titre Garder l'été, vous dites l'été s'achève mais la lumière reste encore. C'est une belle vision optimiste ça, pas que sur l'été mais sur la vie en général.
2: Nous on est plutôt de nature optimiste quand même, de nature optimiste et résiliente et on aime tout faire pour garder la lumière je pense, pour garder la chaleur et garder la douceur malgré les moments difficiles. C'est aussi, je pense, le message très important de ce titre, mais aussi de cet album et du spectacle qui en découle, quoi.
1: Oui, en fait, pour dire les choses clairement, nous, il y a 6 ans, on a perdu notre papa dans un accident. Et donc, à un moment très choquant de la vie et un deuil qui a été compliqué, comme beaucoup de gens le vivent. Et c'était en juin. Et donc, on a vécu tout cet été avec ce deuil à traverser. Et arrivé le mois de septembre, et comme souvent les gens qui vivent des deuils se rendent compte, il y a une espèce d'effervescence au moment où la personne décède. Et puis après, petit à petit, il va falloir re-rentrer dans la vie normale et c'est hyper compliqué. Et donc ce truc-là aussi de le septembre arrivé, l'été finissait et on se disait, on a notre tristesse avec laquelle on va reprendre l'année et il faut qu'on garde cette lumière coûte que coûte, quoi. Et c'est vraiment ça qu'on a essayé de garder dans la chanson et aussi qu'on garde dans tout le spectacle qui retrace un peu aussi tout ce qui s'est passé dans nos vies. Et on invite les gens dans notre maison d'enfance et on va parler de tous ces sujets-là, quoi.
2: Il faut préciser aussi, je pense l'été, c'est vrai que c'est important pour nous sur cette chanson et dans ce disque parce que c'est tous les ans, on revient l'été dans cette maison pour faire une semaine entière de vacances et de fêtes avec tous nos amis puis notre famille. Et du coup, d'où ce thème quoi, de garder l'été, de oui, on se retrouve qu'une semaine par an tous ensemble dans cette maison, mais... Ça, on va essayer de le faire perdurer toute l'année et en particulier dans les moments difficiles, de se souvenir de ce qui a été beau, de ce qui a été lumineux et puis de se raccrocher à ça et même d'essayer de le ramener à plein de moments, quoi.
0: Et puis un bon moyen peut-être aussi pour se souvenir, c'est les vidéos, notamment là ça m'amène à parler du clip de Garder l'été. Elle vient d'où cette idée de mettre des extraits de vidéos, c'est des films familiaux, c'est votre famille qu'on voit en fait.
1: Oui, oui, c'est vraiment les vieux trucs de Caméscope. En fait, cet album, comme il a beaucoup aussi d'interludes où il y a des bruits de notre maison, on entend des gens qui parlent de notre maison et tout le spectacle parle de ça, ça nous paraissait un peu bizarre d'aller faire un clip où on était hyper make-upés, habillés en mode clip et filmés. On s'est dit, en fait, on est en train de parler de nous, de notre quotidien, des choses qu'on vit au jour le jour, des grands moments qu'on a traversés de nos vies. Ça nous paraît plus logique d'aller chercher des vieilles vidéos de ce qu'on a vécu étant gamine, ou même pour Bailar et Kantar par exemple, l'autre single où on est allé se filmer nous-mêmes avec nos téléphones à la rivière, dans la Drôme, dans les endroits où on a grandi. On avait vraiment cette envie de revenir au truc le plus proche de nous, quoi.
0: Et l'idée d'écrire autour de... Enfin, que le fil conducteur, en tout cas, soit cette maison entre les interludes, on y reviendra un petit peu plus tard, mais ça vient assez vite, l'idée de, tiens, un nouvel album, ça sera autour de la maison.
2: Alors, je pense que l'idée, elle est peut-être venue du fait que tous les ans, dans cette maison, là, quand on vient faire cette semaine de vacances, on crée un podcast, en fait. Donc, on enregistre plein de sons dans la maison, on enregistre les gens, c'est-à-dire qu'on leur pose des questions sur, je sais pas, des thèmes ou des choses liées à la maison. On enregistre aussi des fois un peu des bouts de fêtes, voilà. Et on en fait un podcast à la fin, qui est vraiment pour nous, quoi. C'est le podcast qui sert peut-être justement dans les moments un peu difficiles de se dire je vais me mettre le podcast comme ça, je vais un peu rigoler et reprendre un peu de lumière. Et je pense que c'est à partir de ça qu'on s'est dit mais il faut trop qu'il y ait ces sons et cette ambiance dans le disque, en fait. Et puis aussi parce que le podcast, nous, c'est un format qu'on aime beaucoup. On écoute beaucoup de podcasts. Je me dis, il y a plein de podcasts qui nous ont aidés, je pense, notamment sur le deuil. Ça nous paraissait être important de... Alors, je dis pas que c'est complètement un podcast, ce disque, mais il y a un peu de ça mis dedans, quoi, on va dire.
1: Oui, puis en fait, on s'est rendu compte aussi que les gens... nous, on est comédienne aussi, et chanteuse, et puis bon, on a ce truc d'inviter régulièrement les gens chez nous et tout. Et en fait, on a senti qu'il y avait une vraie demande des gens autour de nous, même de professionnels qui ne connaissent pas cette maison où on a grandi, quand on leur racontait tous les ans cet endroit là où on se retrouvait, comment on avait grandi, notre histoire de famille, qui était hyper mais c'est frustrant, mais on a trop envie que vous nous racontiez ça. Et nous, au départ, on se disait, mais tout le monde va s'en foutre de cette histoire, pourquoi ça intéresserait les gens? Et en fait, beaucoup nous ont dit, mais en fait, ce que vous décrivez, c'est un endroit refuge, et tout le monde cherche son endroit refuge, un endroit où on est bien, où on se sent écouté, aimé, soutenu, et c'est ça qu'on a envie de chercher. Et à force d'entendre ça et de réécouter en effet les podcasts, et Noémie qui s'occupait des podcasts, on s'est dit, ouais, il faut qu'on en fasse un spectacle, et il faut qu'on en fasse un album aussi qui découlera de tout ça, quoi.
0: Alors, si j'ai bien compris, les interludes que l'on entend dans l'album, ils n'ont pas été enregistrés que spécialement pour l'album, mais c'est des sons qui datent de potentiellement plusieurs années.
2: C'est ça. Oui, ils n'ont pas été enregistrés pour l'album. C'est des sons qu'on a récupérés, en fait, au fur et à mesure. Où on s'est dit, là, avec cette chanson, on aimerait qu'il y ait une personne qui parle de ci, de ça. Et voilà, c'était des prises de sons qu'on avait fait auparavant qui ont servi à habiller ce disque.
0: L'écriture et la compo, comment ça s'est passé? Je sais qu'il y a des invités, mais il n'y a pas que des invités. J'imagine que vous, comment ça se passe entre l'écriture et la composition? Est-ce que les rôles sont définis ou vous faites un peu tout ça ensemble? Comment ça se passe?
1: Non, ou des fois on fait tout ensemble, ou des fois on a un début de truc et on se l'envoie et l'autre finit, ou il y en a une qui a plus envie de faire une mélodie, l'autre plus le texte. Et après, le démarrage de l'écriture, il est assez beau aussi parce que, nous... Il y a 6 ans, on était quand même un peu pas très bien avec notre histoire de deuil. C'était compliqué pour nous d'arriver à dire quelque chose. C'était très bloqué. Et comme on n'arrivait pas à écrire, on savait, on avait signé pour un album avec notre label qui nous a dit, il va falloir écrire des chansons. Mais on n'a pas grand-chose. On pensait qu'on n'avait pas grand-chose à dire. Ils nous ont envoyé à Stafford, aux rencontres d'Astafor, et là-bas, on est tombé vraiment sur des gens merveilleux qui ont réussi à ouvrir le robinet de l'écriture, comme disait Noémie. Et là, ça a vraiment fait « Ah oui, d'accord, ça y est, on va pouvoir parler de nos grands malheurs et aussi de nos petits malheurs. » Parce qu'on avait un peu tout verrouillé, tellement on avait peur de se faire embarquer par un trop-plein d'émotions. Souvent, on essaye de garder, on se dit « Oh putain, si ça sort, ça va être un ouragan. » Et j'étais là « Non, non, tu peux sortir en goutte à goutte, et puis c'est... mais en tout cas, il faut le sortir. » et c'est ce qui s'est passé. Et en fait, on a commencé à écrire il y a 5 ans là-bas à Stafford. En fait, c'est il y a longtemps. Et en plus, parce que ça, nous, on adore, on avait envie de collaboration. Donc, de toute façon, on aime bien toujours être entouré de gens qu'on rencontre ou de gens qu'on aime. Et donc, après, ben, on a proposé à Cédric de MPL de nous écrire une chanson. Avec lui, on a fait La Balance, qui parle d'une histoire d'amour qui est en train de se finir. On a rencontré Jean de Chien Noir, avec qui on a eu un gros coup de cœur et avec qui on a écrit Si j'étais un oiseau. Bro, qui est une artiste dont on a eu un énorme coup de cœur au Festival des Trois Éléphants à Laval, qui est plus dans le R&B, génial, qui nous a écrit le texte de Françoise. Et puis, j'oublie personne, je crois. Et après, bah voilà, les autres chansons, c'était nous, quoi.

0: du tout nouvel album de Delacour. On vient d'écouter le titre, alors attention mon accent, Bailar y Cantar. Ça va, ça le fait ?
1: Si, c'est très bien.
0: Merci Noémie. Est-ce que pour vous c'est un mantra, danser et chanter ?
1: Oui, carrément. Et puis, je pense que Bailar y Cantar, ça a été même un des premiers mantras, je pense, de ce disque, en fait. Oui, ça a été un peu le démarrage.
2: L'histoire, elle est un peu costaud. On la raconte avec, ou pas avec maman, ouais, vas-y.
1: Bah, alors, tu me dis, bah, tu rajoutes, hein, si jamais j'oublie.
2: Je tiens à dire juste, Seb, t'es notre première interview, là. Oui. Donc, tu sais, comme on parle de trucs intimes, on est encore un peu, genre, on ne sait pas bien un brief. On en parle de celui-là, ce sujet ou pas.
0: Moi, j'ai plutôt envie que vous en parliez.
2: Non, mais comme il y a beaucoup d'histoires de deuil et de résilience, même si on a gardé notre côté hyper solaire et tout. Mais ouais, vas-y, Nono, explique.
1: Et ben, ce qui s'est passé, donc, c'est qu'après le décès de notre papa, donc, on commence la traversée de ce deuil très difficile et très sombre. Et arrive l'hiver, justement. Et on se dit, donc, ben, évidemment, notre maman traversait cette passe très difficile comme nous. Et on se dit, il faut qu'on... Nous, déjà, avec Amélie, on se dit, il faut qu'on fasse des chansons. Et des chansons quand même un peu enjouées, quoi, pour se donner un peu de force. Et là, on se dit, mais attends, mais en fait, on va demander à maman d'écrire des paroles. Parce que notre maman, elle écrit des nouvelles. Elle est aussi scénariste de bande dessinée. Et donc là, on se dit, mais on lui fait un message et on lui demande qu'elle nous écrive des paroles. Donc elle nous a écrit Bailar y Cantar et qu'on a mis en musique. Et moi, je me souviens même de la première fois où on lui a fait écouter et où elle était... je me souviens, elle disait, oh, mais je ne m'attendais pas du tout à ce que ça soit ça comme musique. Mais je veux dire, elle était hyper enthousiaste, mais elle était transportée. Et le bien que ça lui a fait...
2: Notre mère, c'était la scénariste. Notre père était dessinateur de BD, c'était sa scénariste. Et au décès de notre père, elle a dit, je n'écrirai plus jamais. C'est fini. Et donc, quand on lui a demandé, bon, c'était un premier déjà, ah bon, il faut écrire. Et on lui dit, et en plus, deuxième effet qui se coule, on veut que tu écrives sur un truc joyeux. Alors elle se dit même, elle se fout de ma gueule, quoi, c'est pas possible. Et en effet, elle est partie sur Bailar y Cantar et on a fait, bah voilà, c'était exactement ça. Il reste que ça à faire, en fait. Danser, chanter, puisque les années vont passer. Il nous reste que ça, d'être joyeux et de prendre la vie comme ça à bras-le-corps. Et c'était exactement ça, l'idée première qu'on voulait sortir, quoi.
1: Ouais, puis c'était, je pense... Bailar y Cantar, pour moi, ça parle de chanter et danser aujourd'hui, avec le deuil, avec les tristesses, et aussi de se souvenir. Mais avant, on chantait et on dansait. On a dansé, on a chanté. C'est ce qui a fait qu'on a autant de beaux souvenirs. Donc aussi, pour les honorer, bah, continuons à chanter et à danser comme ça, quoi. Alors, on dansera pas exactement de la même manière, des fois un peu plus triste que d'habitude, mais on continuera à le faire coûte que coûte, quoi.
0: Alors là, après tout ce que l'on vient de se dire, ça me permet de parler d'un autre titre de l'album, Les Arcs-en-Ciel. Est-ce que tout se soigne avec le temps ?
2: Oui. Alors, il reste des marques, mais oui. Et je pense que ça aussi, c'est ce qu'on... Je pense qu'on a pris à bras-le-corps comme une mission de vie un peu. Parce que nous, quand on nous arrivait ça, on s'est dit, on ne va pas s'en sortir. Et heureusement, il y a des amis à qui il était arrivé des trucs durs qui nous ont dit, si, regardez, on est à tant d'années après et ça passe avec le temps. Et c'est ce qu'on essaye de raconter aussi dans le spectacle et dans cet album. Après, je vais mentir à personne, c'est comme, il y a une image que je trouve assez belle, on prend une feuille A4, une feuille de papier, et on l'écrabouille, on la jette, on aura beau la reprendre, essayer de la repasser, essayer de passer la main dessus, de faire tout ce qu'on peut pour qu'elle redevienne une feuille sur laquelle on peut dessiner, elle aura des marques. Mais elle peut resservir comme feuille A4 pour dessiner. C'est la même chose pour ce qu'on vit dans les moments de vie. Ça nous fait des petites marques comme ça sur le corps, sur le cœur, dans la tête, dans les yeux. Mais c'est OK pour avancer avec ça, quoi.
1: L'histoire des marques, je trouve ça très parlant. Et en effet, c'est comme des cicatrices qu'on apprend à apprivoiser, quoi, petit à petit, dans le miroir. Et au début, ça nous paraît énorme et ça nous paraît insurmontable. Et puis le temps passe et fait son travail. Il y a beaucoup de gens, en fait, qui nous ont parlé de ça. Du temps, il faut du temps, il faut que le temps fasse son travail. Et je pense qu'au début, on écoute cette phrase. On ne l'entend pas, mais on l'écoute. Et puis, après on l'entend et puis après on l'intègre et puis ça fait son chemin. Et comme disait Aménie, les témoignages des gens autour de nous au début, mais ça nous a tellement porté en fait. De, je me souviens même de la journée de l'enterrement où... bah en fait, beaucoup de gens nous ont dit ce que tu disais, j'ai vécu ça, j'ai machin. Et en fait, de se dire, ah ouais, ok, ces gens, ils s'en sont sortis, ils ont fait des choses, ils ont fait des projets, ils ont fondé une famille, ils ont fait je sais pas quoi. Enfin, et en fait, ça, c'est des preuves de vie, quoi, qui sont hyper importantes. Et en effet, ce que tu dis, je pense que c'est ça aussi qu'on voulait faire avec cet album, quoi.
2: Oui, parce qu'on voit, après on ne dévoile pas tout, mais dans le spectacle, on aborde beaucoup ce sujet. Et en fait, on s'est rendu compte qu'on a fait une toute première du spectacle en novembre au Centre culturel Charlie Chaplin. C'est vraiment on sortait de résidence, voilà. Et on s'est rendu compte comme c'était hyper primordial pour les gens d'avoir des endroits où on peut parler de ça, de la résidence, de la famille, et que c'était une bouffée d'oxygène pour plein de gens. Donc en plus, il faut recréer des endroits de parole là-dessus. C'est toujours un peu tabou, ce sujet, ouais. Mais il faut vraiment y aller, quoi.
1: Il y a pas mal de gens, c'est vrai, qui nous disent, des fois après le spectacle, enfin, on l'a pas joué 10 000 fois, bien sûr, mais qui nous disent, ah ben, j'ai jamais parlé de tel décès, ou de... Et en fait, bah, nous, on trouve que c'est important d'en parler, donc voilà.
0: Et le spectacle, comment ça se passe justement? J'ai cru comprendre que c'était pas qu'un concert, mais que c'était vraiment un mélange théâtre-concert, peut-être sans tout dévoiler, mais quelle est la configuration sur scène?
2: Justement, oui, nous on avait envie de sortir un peu des schémas traditionnels des concerts music live, et puis on avait cette frustration, et aussi beaucoup de gens qui bossent avec nous, qui nous disaient « mais vous êtes comédienne, vous êtes chanteuse, pourquoi il n'y a pas les deux? C'est trop bien quand vous racontez des histoires et tout ». Donc on s'était dit « allez banco ». Donc en fait, le concept, il est simple, on invite les gens pour une semaine de vacances dans notre maison d'enfance dans la Drôme. Ils vont revivre l'espace d'une heure, parce qu'on va pas pouvoir rester une semaine ensemble. Ils vont revivre l'espace d'une heure, une session Maison du Bonheur, parce qu'elle s'appelle comme ça, les sessions tous les ans. Et ils sont en 360 tout autour de nous, parce que ça nous paraissait quand même bizarre d'être sur scène en disant on vous invite à la maison, puis en fait nous on est sur scène, ils sont dans le public. Donc là au moins ils sont autour de nous on est au milieu. Et on va leur expliquer comment va se passer toute cette semaine de vacances, les emmener à la rivière et leur faire vivre un peu... des moments de notre vie et des grands moments de notre vie, et leur raconter comment nous, on a passé ces étapes-là et comment on a remis, comme on dit, on a remis de la joie dans tout, quoi.
0: Et pour vous voir, je crois qu'il y a des dates, les premières dates arrivent là en tout début d'automne.
1: Oui, il y a les 2 et 3 octobre à la MJC du Vieux-Lyon. Voilà, donc 2 dates, aucune raison de ne pas venir puisqu'il y a 2 dates. Donc voilà, on vous attend, on a très hâte, c'est notre rentrée.
2: Voilà, c'est notre rentrée, un vendredi, samedi, c'est aussi, on va fêter aussi la sortie de l'album, donc ça va être trop cool. Et puis on ne joue pas dans la salle de spectacle, on joue en haut justement, donc vraiment pour recréer cet endroit un peu, recréer un côté un peu maison. Donc venez, ça va être comme à la maison, quoi.
0: Et pour retrouver toutes les dates, j'imagine après sur les réseaux sociaux de la cour, ça fonctionne très bien.
1: Ouais, on poste pléthore, je sais pas si c'est ça le mot aussi, ça se dit.
0: Ah, j'ai vu des reprises aussi.
1: Oui, voilà, c'est ce que j'allais y venir. Sur les réseaux, on poste nos dates, on poste des reprises, on poste des fois des petits bouts de chansons chantées a cappella, on poste des conneries, enfin, c'est la maison aussi un petit peu finalement, nos réseaux sociaux.
0: Eh bien, merci beaucoup Amélie, Noémie pour De La Cour d'avoir été avec nous. Je rappelle que votre tout nouvel album Gardez l'été sort le 24 septembre. Et puis moi, j'aimerais qu'on se quitte en chanson, puisqu'on est dans Chansomania. J'aimerais que vous nous partagiez une chanson, je ne sais pas, une chanson coup de cœur qui vous rassemble, ou une chanson que vous chantez en ce moment, une chanson que vous partagiez dans l'enfance, je ne sais pas. Je crois que vous, pendant que je suis en train de parler, vous vous concertez déjà.
1: Très courte. On s'est regardé, on a dit la maison où j'ai grandi.
2: Oui, la maison où j'ai grandi de Françoise Hardy. Bon, déjà notre maman était fan de Françoise Hardy. C'est la dernière, non, c'est l'avant-dernière reprise qu'on a fait sur les réseaux sociaux. Et vraiment, ça parle aussi de ça, de la maison, de qu'est-ce qu'on en fait de nos maisons de famille quand on part, quand on revient. Est-ce que c'est toujours nos maisons, notre maison? Est-ce que on va retrouver les mêmes choses qu'avant? Qu'est-ce qui aura bougé? C'est une chanson qui est vraiment très très belle et très touchante.
1: Voilà, très nostalgique, mais une belle nostalgie lumineuse.
0: Eh bien, on se quitte avec ce titre. Merci beaucoup, Noémie, Amélie, pour ce partage. Et je rappelle que l'album de Delacour, Gardez l'été, sort le 24 septembre. Merci beaucoup et à très bientôt.
2: Merci. Au revoir.

0: Un album tout neuf, puisque Chercheur d'or de Sandrio est sorti ce 18 septembre. Sandrio nous offre ses racines cévenoles et toscanes sous forme de bouquets de mots qui nous entraînent dans un monde où s'entremêlent poésie, humour, lucidité et imaginaire. Sandrio construit, album après album, une œuvre libre, indépendante et cohérente. Ses chansons sont d'abord des poèmes, reconnus comme tels par plusieurs premiers prix de poésie. Pour continuer la découverte de ce nouvel album, après Angers, voici le titre « Entrelacé ». Et tu retrouves bien sûr plus d'infos sur le site sandrio.com.
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1: Aloïse Sauvage à l'horizontale en 2019.
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1: Je te propose maintenant d'écouter un nouveau titre de Yak. Yak, ancien leader du groupe La Mine de Rien, nous propose de la chanson pop électro. Pas d'EP ou d'album en vue, mais des singles qui sortiront au gré des envies. Celui-ci est sorti le 29 mai et s'appelle Apocalypso.

Il reste une chanson, la chanson vinyle pour clôturer l'émission, et cela en sera bel et bien fini de ce nouvel épisode de Chansomania. Je trouve que le temps passe vite en ta compagnie, j'espère que c'est pareil pour toi, ça veut dire que tu ne t'ennuies pas trop à l'écoute de l'émission. Si tu ne t'ennuies pas trop et que tu as envie d'écouter d'autres épisodes, ça c'est très très très facile, il y a les podcasts sur toutes les plateformes de podcasts, sur toutes les plateformes musicales. Si tu passes aussi sur le site de ta radio préférée, là où tu es en train d'écouter l'émission, il y a de grandes chances que tu aies aussi les podcasts. Et tu les retrouves aussi sur le site sebdihl.fr, cela s'écrit sebdihl.fr. Si tu veux aussi, tiens, chercher Chansomania sur les réseaux sociaux, tu peux chercher Chansomania sur les réseaux sociaux et tu trouveras Chansomania sur les réseaux sociaux. Comme quoi, c'est bien organisé Internet parfois. Allez, on se retrouve la semaine prochaine, même endroit, même heure, sur ta radio préférée. Et d'ici là, surtout, c'est important, surtout, surtout, tu n'oublies pas de vivre en musique. On se quitte donc en chanson vinyle. Aujourd'hui, j'ai choisi que l'on termine l'émission avec un titre de Marie-Paul Bell, L'amour dans les volubilis, parce que déjà j'aime beaucoup, beaucoup, beaucoup ce titre. Et aussi parce que malheureusement, on a appris le décès le 25 juillet dernier, à l'âge de 80 ans, de Marie-Paul Bell. Voilà, c'est une forme d'hommage en chanson vinyle pour clôturer cet épisode de Chansomania. Allez, à la semaine prochaine. Bye.

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0: Ce morceau s'appelle Vivre libre ou mourir. On veut l'entendre jusqu'au bout là.
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0: C'est la croix au dos du mouton. Il a dit
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1: Oui.

0: à droite, on n'aime pas trop partager. On préfère assumer tout simplement qu'on est radin. 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Qu'on nous donne le pouvoir et sûrement on en aura une.
1: Ah non ! Ah ouais, ouais, d'accord, ouais.
0: À droite, on s'en fout d'être malheureux. L'important, c'est d'être riche. 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

Angers, en fait, c'est juste à partir de gauche. À gauche, on a des bagnoles tellement pourries qu'elles polluent plus que les 4x4. Par contre, on peut pas dire, nous, on soutient les écolos puisqu'on répare nos carrosseries avec leurs autocollants. Eh, vas-y, gros, eh, fais chanter ta mère. À droite, on pense que les pédophiles, il faut leur couper les...

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0: Il est 17h à Paris, 15h en temps universel. Et c'est l'heure du journal présenté par Charlotte Derouin. Bonjour Charlotte.
1: Bonjour Anne-Cécile, bonjour à tous. La Cour de cassation confirme le renvoi en procès pour viol du footballeur marocain Achraf Hakimi. La plus haute juridiction française a tranché sur la procédure ce mercredi. On vous explique tout dans un instant. La France salue la grâce accordée par le président azerbaïdjanais à un ressortissant français. Ce mercredi, libération qui intervient quelques heures seulement après la levée des sanctions européennes contre un oligarque russe. Quelles conséquences ont eu les expulsions de masse de l'administration Trump aux États-Unis? RFI vous dévoile la suite des conclusions de son enquête. Focus sur le Mexique dans cette édition. C'est le pays qui a accueilli le plus de migrants expulsés par Washington. Et puis en France, les agriculteurs se sentent bien seuls dans leurs fermes, durement touchées par la sécheresse et la canicule. Il est de plus en plus difficile pour eux de maintenir une activité viable. En France, la Cour de cassation confirme donc le renvoi en procès pour viol du footballeur international marocain Achraf Hakimi. Le défenseur du Paris Saint-Germain est accusé depuis 2023 d'avoir violé une jeune femme, ce qu'il réfute catégoriquement. Il devra donc se défendre devant un tribunal, Eric Mamrut.
2: Le pourvoi en cassation était le dernier recours offert à Achraf Hakimi pour éviter la casse-procès. Mais aujourd'hui, la Cour de cassation, qui juge la partie technique de la procédure et non les faits, l'a rejeté, jugeant, je cite, qu'aucun moyen sérieux n'était de nature à permettre son admission. Achraf Hakimi avait été mis en examen pour viol en mars 2023, avant d'être entendu quelques mois plus tard par la justice française. Suivant les réquisitions du parquet, la juge d'instruction avait alors renvoyé le joueur devant une cour criminelle, un renvoi confirmé en juin dernier suite à l'appel interjeté par le joueur du Paris Saint-Germain. Toutes les voies juridiques étant désormais épuisées, l'international marocain devra donc s'expliquer devant un tribunal sur ses accusations prononcée par cette jeune femme de 24 ans au moment des faits, sur cette soirée de février 2023, lorsqu'elle s'était rendue au domicile d'Achraf Hakimi, le joueur l'ayant, selon elle, embrassée et touchée intimement sans son consentement, une version qu'il a toujours rejetée. Dans un communiqué, l'avocate de la plaignante s'est satisfaite aujourd'hui de la décision de la Cour de cassation, précisant qu'après avoir été calomniée et traînée dans la boue par la défense d'Achraf Hakimi, ma cliente est déterminée à obtenir justice. La date du procès n'est pas encore connue, mais il pourrait débuter l'année prochaine.
1: Une précision signée Eric Mamrut. À la tribune de l'ONU, le président syrien a affirmé que le Golan restait un territoire syrien. Ce plateau est en grande partie occupé par Israël depuis 1967. Le nouveau gouvernement colombien d'extrême droite a reconnu l'annexion du territoire par Israël. Jusqu'ici, seuls les États-Unis avaient franchi cette étape en 1981. En juillet, le secrétaire général de l'ONU, Antonio Guterres, avait réaffirmé que le Golan faisait bien partie de la Syrie, qualifiant l'occupation israélienne de totalement inacceptable. Actuellement, c'est le président iranien qui s'exprime à la tribune de l'Assemblée générale des Nations Unies. L'Iran n'a jamais été un agresseur, n'a jamais démarré de guerre. Voilà notamment ce qu'a dit Massoud Pezeshkian. Suivez les interventions en direct sur notre live RFI.fr. L'Azerbaïdjan a gracié un Français emprisonné depuis presque 3 ans pour espionnage ce mercredi. Une décision qui est intervenue peu après la levée des sanctions européennes visant l'oligarque russo-ouzbek Alisher Ousmanov. Que demandait la France? Officiellement, Paris refuse de faire le lien entre les deux dossiers. Martin Ryan, 38 ans, figure sur la liste de 20 personnes graciées. Il est le seul ressortissant français à en bénéficier. Le président Ilham Aliyev a notamment pris en compte leur personnalité, état de santé et situation familiale. De son côté, la diplomatie française salue un geste humanitaire. Écoutez le porte-parole du Quai d'Orsay, Pascal Confavreux, au micro de Karine Houghton.
3: Un vrai soulagement que nous ayons cette décision de grâce qui soit accordée par le président azerbaïdjanais à notre concitoyen et compatriote Martin Ryan. Il était détenu en Azerbaïdjan depuis décembre 2023. Et il s'agit pour nous d'un geste humanitaire que nous accueillons favorablement.
4: Ça fait combien de temps que la France est en pourparlers avec l'Azerbaïdjan pour sa libération?
3: Après, c'est le fruit d'un dialogue qui est sur le long terme, qui est exigeant, qui est patient, qui est bilatéral. Et après, on n'est pas plus précis, vous savez, sur tous ces éléments qui doivent rester entre les États, mais un dialogue qui est pour nous aussi de nature à devoir être continuée et qui marque une étape vers la normalisation de nos relations.
4: Est-ce qu'on sait quand est-ce qu'il revient sur le sol français ?
3: Là, c'est désormais dans effectivement un très court terme.
4: C'est-à-dire on parle d'heures, de jours ?
3: C'est dans très court terme.
1: Des propos recueillis donc par Carrie Naughton. En Ukraine, 7 morts dans des frappes russes sur des infrastructures de transport et des stations-service. Le président ukrainien Volodymyr Zelensky accuse la Russie de chercher à paralyser l'économie et à détruire la vie des gens. Un hélicoptère militaire russe a aussi fait une incursion ce matin en Pologne. Ça s'est passé près de la frontière avec l'enclave russe de Kaliningrad. Les autorités polonaises accusent Moscou d'avoir une nouvelle fois mis la défense polonaise à l'épreuve. Depuis le début de la guerre contre l'Ukraine, plusieurs drones, missiles, mais aussi des avions et des hélicoptères russes ont déjà violé l'espace aérien du pays. Depuis lundi, RFI vous dévoile les conclusions de son enquête sur les expulsions de masse de l'administration Trump aux États-Unis. Une enquête intitulée « The Deportation Project » menée par Forbidden Stories et à laquelle 24 médias dont RFI ont participé. Parmi les 25 000 migrants expulsés des États-Unis depuis janvier 2025, depuis le retour de Donald Trump au pouvoir, 20 000 ont été renvoyés vers le Mexique, principalement des Cubains à Rimnipold.
5: Mon nom est José Alejandro Aponte Delgado. Je suis cubain. Je viens d'être expulsé des États-Unis après y avoir vécu 31 ans.
6: À 66 ans, José doit recommencer sa vie à zéro, dans un pays qu'il ne connaît pas et où il ne connaît personne, le Mexique. José a été arrêté l'an dernier par l'ICE, la police américaine de l'immigration, puis expulsé à cause d'une affaire de drogue vieille de 30 ans. Après un trajet de 30 heures en bus, il a été lâché littéralement à Villahermosa dans l'état de Tabasco.
5: Je ne touche plus ma retraite des États-Unis. Ils m'ont aussi pris mon permis de conduire et ma carte de sécurité sociale qui me servait de papier d'identité. Ils m'ont tout pris.
6: José fait partie des plus de 4000 Cubains expulsés des États-Unis depuis janvier 2025, devenus apatrides car leur pays d'origine refuse de les reprendre. Les expulsions interviennent sur la base d'une coopération tacite avec les autorités locales, sans accord officiel, et aucune politique d'accueil n'est prévue pour ces ressortissants étrangers. Contacté par Forbidden Stories, le gouvernement mexicain n'a pas souhaité s'exprimer.
1: À Rimnipold, le Cambodge accueille aujourd'hui et demain jeudi la conférence internationale contre les escroqueries en ligne. L'Asie du Sud-Est est devenue un centre névralgique pour les réseaux mafieux qui ont recours à des petites mains pour soustraire de l'argent à des internautes sous couvert de relations amoureuses ou d'investissements en crypto-monnaie. Le Cambodge, longtemps accusé d'avoir laissé prospérer ces centres d'arnaque, a lancé l'an dernier une vaste campagne contre le secteur sous pression notamment de la Chine et des États-Unis. RFI 17h08 à Paris, sécheresse inédite, manque d'eau, le calvaire estival n'en finit pas pour les agriculteurs en France. Les premières aides d'urgence promises aux fermes par le gouvernement doivent être versées dans les prochains jours. Mais l'association Solidarité Paysan, qui accompagne depuis 35 ans les exploitants en détresse, publie ce mercredi un rapport sur les difficultés profondes du monde agricole. Jérôme Bosman.
7: Solidarité Paysan est présente partout en France et le constat de son coordinateur national, Jérôme Martinez, est sans réserve.
8: La prise de conscience aujourd'hui, notamment dans le monde agricole, elle est brutale et elle est extrêmement dure. Il y a beaucoup d'inquiétudes, il y a beaucoup de désespoir.
7: Le climat arrive pourtant en fin de classement, des difficultés citées par les agriculteurs.
8: On ne va pas nous appeler en disant « le climat nous pose un problème dans notre activité ». On va nous appeler en disant « je n'arrive plus à vivre dans mon activité parce que mes récoltes sont mauvaises ». Où j'ai subi une tempête, une grêle, une période de canicule, un incendie. Et donc, de fait, ça me met en situation économique très complexe.
7: Fracture numérique dans l'utilisation des outils de gestion, problèmes de santé, conjugaux, mise aux normes, course à l'agrandissement et à la robotisation, surendettement et transmission des fermes, autant de problèmes structurels au monde rural, auxquels s'ajoutent les mal nommés aléas climatiques, de plus en plus récurrents. Le rapport alerte ainsi sur la difficulté pour les nouveaux installés, et surtout les femmes, à lancer puis maintenir une activité viable, notamment dans le maraîchage. Un tiers des 4000 exploitations aidées par l'association ont moins de 10 ans. Ils et elles sont chaque année plus nombreux à l'appeler pour de l'accompagnement juridique, pour de l'appui technique à la transformation agroécologique ou pour du soutien moral. Près de la moitié des paysans et paysannes sont seuls dans leur ferme.
1: Jérôme Bosman du service environnement de RFI.
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1: Jacques, l'atelier d'exploration harmonique, c'est tout ce qui concerne l'harmonie, alors, sous toutes ses formes en fait, et c'est en fait l'objet, c'est la création d'outils et d'instruments, principalement des instruments au service de l'harmonie. Alors quand je dis harmonie, c'est beaucoup l'harmonie des sons, la musique, mais aussi je suis créateur d'instruments de musique. Donc voilà, c'est tout ce qui concerne le son, aussi la couleur, voilà. Et on travaille aussi sur les relations entre le son et la couleur.
2: D'accord.
1: Entre autres. Mais j'ai des activités pour les enfants, puisque en fait je crée des instruments, notamment pour les enfants. Voilà, donc par exemple j'ai inventé des instruments qu'on peut faire avec de 3 minutes à une journée où... Alors il y a un rendez-vous mensuel à l'heure actuelle, d'ailleurs qui est ouvert aux enfants, mais c'est enfants-adultes mélangés. Ça ne pose pas de problème, puisqu'en fait c'est un atelier voix et basé sur l'improvisation. C'est un atelier où il n'est pas nécessaire de connaître la musique, puisqu'en fait on entend des sons et on les chante en même temps et même de manière simultanée. On a un site qui s'appelle lanturel.com, hein, sur lequel il y a le programme de toutes nos activités. L'atelier d'exploration harmonique travaille aussi sur un domaine nouveau, c'est une science de recherche. On travaille, voilà, notamment, il y a un instrument qui s'appelle le sémanté, qui est téléchargeable gratuitement, qui permet de s'initier à ce qu'on appelle la microtonalité, c'est-à-dire toute la diversité des intonations, c'est-à-dire des échelles, des gammes et tout ça, de toutes les musiques du monde. Donc un de mes travaux, c'est de préserver la richesse de notre patrimoine planétaire au niveau des intonations. Donc c'est pour ça que je propose aussi des stages comme intonation des musiques du monde. Bienvenue à tous les stagiaires.
2: Merci beaucoup Jacques.
1: Merci beaucoup à vous.
2: Bonjour, quel est votre prénom ?
3: Alors, c'est Rodolphe, bonjour.
2: Rodolphe, quelle association représentez-vous ?
3: Alors, je représente l'association des Amis des Arts. On y pratique le dessin, peinture et toutes les créations artistiques en deux dimensions ou en volume, voilà. Il y a des ateliers libres où chacun vient dessiner librement son sujet à lui, qu'il a envie, et on partage un bon moment, on mange un bout, et voilà, c'est deux fois par semaine. Et ensuite, il y a des cours de dessin qui sont donnés avec deux enseignants, David Libourel et Rodolphe, moi-même, où donc on enseigne toutes les techniques du dessin. Ça va du dessin pur avec juste crayon gris jusqu'à la peinture à l'huile, passant l'aquarelle, le fusain, le pastel. Et voilà, je ne vais pas faire toute la liste. On fait deux expos dans l'année qui sont déjà calées, une en février à la médiathèque, je ne me trompe pas, et une autre dans la salle des colonnes au mois de juillet. Je continue même sur les activités, on fait des sorties culturelles, visites de musées. On vise de 7 ans jusqu'à, je vais pas dire 77, mais voire même plus. Les cours ont lieu à la MEP, deuxième étage et troisième étage. On a d'autres salles qui sont mises à disposition par la mairie.
2: D'accord.
3: Du lundi jusqu'au jeudi. Tous les jours, il y a soit cours, soit atelier libre. Et voilà, ça varie selon les activités de l'association. Vous pouvez nous contacter directement. Il y a un Facebook, les Amis des Arts à Sainte-Afrique. Alors, je n'ai pas le nom exact, mais vous retrouverez facilement. Et après, vous pouvez nous contacter. Il y a un téléphone avec la mairie, vous trouvez assez facilement. Ouais. Ou en venant directement à la MEP. Merci.
2: Merci, Rodolphe.
3: Allez.
2: Bonjour, quel est votre prénom ?
4: Chantal.
2: Vous représentez quelle association ?
4: Les Restos du Cœur.
2: Les Restos du Cœur. Est-ce qu'on peut rappeler ce que sont les Restos du Cœur ?
4: Ah ben, l'association pour l'aide à l'alimentation, l'aide à la personne, pour les orienter vers des assistantes sociales, vers d'autres associations que nous ne pouvons pas les satisfaire.
2: D'accord. Et donc, vous visez quel public ?
4: Ben nous, c'est surtout les personnes en grande difficulté, hein, qui sont...
2: Difficulté financière, principalement.
4: Très grande difficulté financière. Beaucoup, beaucoup de personnes retraitées qui ont le minimum vieillesse. Des personnes aussi qui sont au RSA, bien sûr. Et des familles monoparentales aussi.
2: D'accord. Où est-ce qu'on peut vous trouver ?
4: Au local des Restos du Cœur.
2: Qui se trouve ?
4: Avenue Émile Borel.
2: Ok. Seriez-vous à la recherche de bénévoles ?
4: Alors, moi je suis surtout responsable du jeudi. Ouais. Mais nous avons aussi une équipe du mardi.
2: D'accord. Donc ouais. C'est ouvert deux fois par semaine.
4: Deux fois par semaine. Mmh. Donc, nous, pour l'instant, le jeudi, nous sommes vraiment, on ne va pas dire complet, mais suffisants
2: ouais.
4: pour l'instant. Mais par contre, nous avons vraiment besoin de bénévoles d'un jour, c'est-à-dire des bénévoles qui peuvent venir nous aider pour les collectes, aussi bien nationales que départementales.
2: Et oui, et puisque vous en parlez, il y a prochainement une collecte nationale.
4: Voilà, le 2 et 3 octobre, c'est la collecte départementale.
2: Ok, comment on fait pour participer à cette collecte ?
4: Ah ben là, il faut nous joindre, hein, venir nous voir au local,
2: oui.
4: hein, ou m'appeler.
2: D'accord. Et c'est ouvert le mardi après-midi, jeudi après-midi ?
4: Toute la journée, toute le la mardi journée. Et toute la journée du jeudi.
2: Okay. Et les collectes, c'est dans les supermarchés ou...
4: Voilà, vous avez toutes les grandes surfaces de Saint-Afrique.
2: Très bien.
4: On a vraiment besoin d'aide, vraiment pour la collecte. Vraiment, si, comme disait Coluche, on pouvait compter sur vous, ce serait une excellente chose.

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2: Salut tout le monde, bienvenue sur Radio Centaf et Yep Radio pour un nouveau numéro d'Eric et Rock où deux fois par mois environ on défriche et on décrypte le meilleur de la culture proc de ces dernières semaines et ça va être chaud, très chaud pour cette fois puisqu'on va s'intéresser aux plus beaux albums parus cet été 2026 placés sous le signe hélas de la canicule et des incendies. Mais haut les cœurs puisque de belles nouveautés nous attendent avec pour démarrer le nouvel album de Yard Act, You're Gonna Need a Little Music.

0: Plus que jamais, on a besoin de musique, de Yard Act. Les trublions du rock anglais actuel qui reviennent avec un déjà troisième album, You're Gonna Need a Little Music, 2 ans après Where's My Utopia, avec ses défauts qui nous font toujours apprécier la bande à James Smith, leader fantasque et fantastique d'interprétation et de génie d'écriture. Quand on écoute Yard Act, on retrouve un héritage musical pas si éloigné que cela, à classer entre Pulp et Blur, en plus des pérégrinations hip-hop par-ci par-là. Sur You're Gonna Need a Little Music, le groupe a décidé de la jouer plus pop, plus carré et machine à tube. Le résultat est percutant mais moins surprenant du coup. Thèse, antithèse, synthèse, You're Gonna Need a Little Music est certainement l'album le plus abouti et costaud du groupe qui maîtrise de plus en plus son sujet.
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Voici l'histoire d'un seul homme qui voulait être Led Zeppelin à lui tout seul. Jack White, parti mâle du duo mythique White Stripes, en compagnie de Meg, son ex-femme, et qui ont créé ensemble Seven Nation Army, hymne des années 2000. Puis séparation, puis l'aventure raconteur en compagnie entre autres de Brendan Benson, et puis Dead Weather avec Alison Mossart de The Kills, avant une carrière solo tout aussi riche que ses aventures précédentes. Frozen Charlotte est donc son 20e album, toutes formations confondues. Toujours dans cette quête absolue d'un rock teinté de blues, gavé de tubes puissants et de riffs tranchants. On prend de la bonne énergie, plein les tympans, en direct des studios de Swordman Records, son propre label. Jack White n'est pas un imitateur, il continue de creuser un sillon déjà emprunté par Page Plant et consorts, et en garde l'inspiration pour nous faire dire non, le rock n'est pas mort.

Nouvel album du groupe originaire d'Austin, Holy Wave, qui ne nous perd pas dans un paysage désertique du Texas, cactus et bartas brûlés, mais plutôt vers une élévation par-delà les nuages à la rencontre du cosmos. I'm Dada est un disque mélancolique, vaporeux, qui incite à l'évasion et que l'on écoute facilement en redécouvrant des titres. Pour l'influence, on peut penser à Robert Wyatt, comme en témoigne l'introductif US 54.

La sensation pop anglaise de ces vacances d'été 2026, c'est à Man Woman Chainsaw qu'on la doit. Cannonball, premier album accompli après plusieurs années d'existence et plusieurs singles, où le groupe a su affiner son identité musicale. Sur la forme, on peut évoquer Black Country New Road, le groupe étant mixte et composé de 6 musiciens. Et puis l'orchestration est particulièrement riche et soignée. La comparaison s'arrêtera là, puisque les formats des titres sont beaucoup plus standards et tubesques. Le groupe fonctionne avec les trois voix de Vera, Amy et Billy, drapées du violent tourbillonnement de Clio. Un premier album parfait qui n'évite pas quelques gimmicks, maintes fois entendus, mais malgré ça, on se laissera vite séduire.

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1: Je me suis longtemps posé la question si j'allais programmer ou non Reality Awaits, le nouvel album des Strokes, qui constitue toujours un événement annuel, mais qui depuis plusieurs nouveaux essais fait à chaque fois craindre le pire. À ses débuts, le groupe new-yorkais a remis le rock au goût du jour, à coups de riffs bien servis, sous une voix de jeune braillard comme on aime en entendre, Converse et veste en jean à l'appui. C'était super cool, et puis la hype s'évaporant avec l'inspiration. On a eu peur, et dès le départ de l'album, c'est le pire, pour moi en tout cas. Pourquoi Julian Casablancas utilise l'autotune? Ça flingue tout, ni plus ni moins. Alors j'ai du mal. D'autant plus que chaque membre du groupe a ramené ses idées pour réaliser une synthèse commune assez malheureuse en fait. Après, je trouve que ça ne ressemble pas à grand chose de connu, c'est là qu'on peut saluer l'initiative. Mais l'alliage du son des années 80 aux dernières technologies à la sauce Strokes ne me séduit pas plus que ça, désolé.

Different When It's Silent, nouvel album de Tricky. S'il ne doit en rester qu'un, ce sera lui, le bad boy du trip-hop dont il est à l'origine tout autant que Massive Attack. Mais Tricky, c'est l'écorché vif, la gueule et la voix cassée, et le trip-hop viscéral, minimaliste et sans phare. Hormis pour toutes les muses qu'il a fait chanter, Martina Topley Bird en tête. Avec elle, il aura une fille, Maisie Maina, miracle de sa vie, qui se donnera la mort en 2019. Drame, plaie ouverte et douleur à jamais. Alors fatalement, on pense à tout ça au long de l'album. Et puis, on est content de retrouver le sorcier aux manettes pour un album très abordable avec une voix cette fois masculine pour l'ensemble des titres. Mitch Sanders de Bristol, lui aussi magnifique de sensibilité et de justesse. Le retour de Tricky, pari réussi. On écoute Marinade avec la voix du maître au premier plan.

Et on termine ce nouveau numéro d'Eric et Rock avec le deuxième album de James Ellis Ford, Lost in Another World. Je parlais tout à l'heure du son des années 80 avec l'album des Strokes. James Ellis Ford s'en inspire aussi beaucoup, surtout de la New Wave, mais avec beaucoup plus de classe que les New Yorkais. De la Dream Pop, des mélodies légères comme parfois menaçantes avec des tempos variés. L'album se distingue surtout par sa couleur musicale homogène comme Beach House, c'est par exemple aussi le faire. Et l'album est particulièrement réussi dans le genre. Et s'il est réussi, c'est aussi parce que James Ellis Ford est un producteur chevronné d'albums à succès, comme l'ensemble de la discographie des Arctic Monkeys par exemple, pour ne citer que. Donc pas n'importe qui sait composer avec panache et inspiration. C'est donc tout pour ce nouveau numéro d'Eric et Rock. Merci d'avoir écouté, on se reparle très vite, bye bye.

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Donc c'est sur un texte de, si je ne me trompe pas, un texte de Brice Hortefeux et une musique de Bill Gates. Voilà, cette chanson s'appelle « Qu'est-ce qu'ils sont cons ?» Ok. 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
1: Cette nuit-là, elle était belle. 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

Aucun mec ne ressemble à Brad Pitt dans la Drôme. Mais Kevin, crétin de Secret Story 3, oui. Il paraît qu'il a coupé ses cheveux, c'est imbécile.

gagner la femme de célébrité. Son métier, c'est de faire le buzz. Il a la même voix que Sting dans le dessin animé Fairy Tail. 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Nicolas, mon mono de ski à la plane, ressemble à Aiden Christensen.

Zac Efron, Gabriel Abel Barnes, Adrien à Jared Leto. Claire ressemble à Oda de la Star Academy 4, Mathilde à Lily Cole, Celia à Erika Durance qui joue dans Smallville. Christophe ressemble à Samir, le cousin de Benzema, qui apparaît dans Hollywood Girls. On l'aime pas trop.